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1: Elle marche.

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2: 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Nous fêtons aujourd'hui 21 mai, Saint-Constantin. 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

0: Auditeurs, auditrices, Viviane, bonjour.
1: Bonjour Lisiane, tu vas bien?
0: Oui, Viviane.
1: Eh bien, c'est bien alors. Eh bien, j'espère que vous êtes tous en forme comme Lisiane et que nous allons passer une bonne matinée ensemble au son de l'accordéon. Nous allons commencer comme d'habitude avec Guy qui va nous jouer Viviane.

Alors, nous fêtons aujourd'hui les Constantins, et le dicton du jour nous dit qu'à la Saint-Constantin, l'été commence son chemin, et c'est la fête dans le jardin. Voilà, bonne fête à tous les Constantins, à l'écoute de Radio Chevauchois, et pour vous, nous écoutons maintenant Clarinette Polka.

Voilà, c'était Clarinette Polka. Alors, nous avons des parrains marraines aujourd'hui à Lisiane qui sont Karine et David, Louis et Agnès, Gisèle de Gèves, Didier et Françoise de Noville, Michel et Jacqueline, Monique de Buzet, Josette Francine, François et Monique, Léona du Gaunois, Loulou d'Ivoire, Alain et Denis, Daniel et Monique, André et Brigitte, Marie-Jo et Eliane de Profondeville. Merci à vous, parrains marraines. Nous allons maintenant suivre pour vous Olé, Olé.

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1: Allez, vous pouvez nous joindre au 081 13 86 81. Nous attendons vos appels et en attendant, nous allons danser une valse.

0: Un deuxième titre, Viviane, avec le tourniquet.
1: Et c'est « J'attendrai ». Et j'attendais.
0: Ah ben oui, tu attendais que...
1: que tu parles.
0: Je mets la musique. Et je vais l'offrir à Constant et Marie en lui souhaitant une bonne fête à tous les Constantins. Et à toi, Constant.

fini déjà. Alors, moi, j'ai une dédicace de la part de Karine et David qui souhaitent une belle journée à tous et une bonne fête à tous les Constantins. Merci pour votre dédicace, Karine et David. Une belle journée à vous. Pour vous, nous écoutons Michel Pruvot et il va nous jouer au Zénith du Musette.

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1: Viviane.
2: Oui, t'as-tu fait ton tiercé?
1: J'en fais jamais, moi.
2: T'en fais jamais. Ben, non. Michel Prévost, il en fait et il va nous le jouer.
1: Ah ben, on l'écoute ensemble.

0: 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On est dans l'émission Le Tourniquet du jeudi matin jusqu'à midi. Viviane, on va écouter le titre suivant.
1: Alors, le titre suivant, c'est un CD. C'est l'école d'accordéon de Givet, mais il y a quelques années. Tu vois, c'est déjà un...
0: Ça ne nous rajeunit pas, tout
1: voilà,
0: ça.
1: Voilà, ça ne nous rajeunit pas. Et comme mon fils faisait partie de l'orchestre, de cet orchestre-là, eh ben, j'avais envie aujourd'hui de l'écouter.
0: De vous donc, le faire partager, oui.
1: Voilà, ils vont jouer deux morceaux. Donc, c'est tout un groupe d'accordéonistes. C'est « Jardin en fleurs » et « Espanacani ».
0: On va l'offrir à Paula de l'EF et à toute l'équipe qui était dimanche avec nous.

0: dans une dédicace de la part de Simone de Denet pour Monique et Daniel, Eliane, Véronique de Couvin, Julos et Marie-Thérèse, Gisèle, Marise, Josette Francine, Robert et Yves, Marie-Jo et Willy, Viviane de Givet, merci beaucoup Simone, pour Eva de Lève, elle n'oublie pas Lisiane et Jean-François, elle souhaite une belle journée ensoleillée à tout le monde. Merci beaucoup Simone. Eh bien pour vous, nous écoutons Tempo Grande Vitesse.
1: Et bon week-end de la Pentecôte à vous tous et toutes.

Alors, la dédicace suivante, c'est Louis et Agnès qui remercient toutes les personnes qui leur font des dédicaces. Ils souhaitent une belle journée à tout le monde. Et pour toi, Lisiane et Jean-François et toute l'équipe de Radio Chevauchoir. Merci beaucoup, Louis et Agnès. Et bien pour vous, c'est Francis Jacques maintenant qui va nous jouer Saveur brésilienne.

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1: Alors nous continuons avec Francis Jacques, qui nous joue maintenant Sauterie napolitaine. On va le faire. Véronique de Couvin.

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4: Viviane.
5: Alors, ben moi, je viens d'avoir notre copine Véronique Decouvin qui dédicace pour toute l'équipe de Radio Chevauchoir, pour toi, Lisiane et Jean-François, pour moi. Merci beaucoup, Véronique. Un grand merci à tous pour les dédicaces qu'elle reçoit. Félicitations pour les belles émissions d'accordéon. Elle n'oublie pas non plus Anne-Marie de Gilly, de la part de Véronique Decouvin, qui souhaite une belle journée à tous, que tout le monde profite bien du soleil. Merci beaucoup, Véronique. Bon week-end à toi. Et nous allons écouter pour toi Accordéon Club. Et c'est notre copine Patricia qui va nous jouer ça.

0: Cet après-midi à 14h, nous aurons Jean-Paul et Jean-François. Alors, et à 18h...
1: Et à 18h, Étienne.
0: Voilà, bonne écoute.
1: J'avais mon papier trop loin.
0: Voilà, Viviane, on va écouter le titre suivant. Allez. Et on va l'offrir à tous ceux et celles qui écoutent Radio Chevaucheur en ce jeudi matin.
1: Eh bien, c'est toujours notre copine Patricia qui va nous jouer Les Amoureux. Allez, bonne journée à toi, Patricia, avec Annick. Et félicitations pour ta belle musique.
0: Et pour Georges de Biolle.

Alors moi j'ai une dédicace de la part de Brigitte et André de Égosé pour toi Lisiane et Jean-François, pour Michel et Jeannine de Malone, Véronique de Couvin, Viviane de Givet, merci beaucoup, Julien et Marie-Thérèse, Eliane, Anne-Marie de Jean et Marie-Jo et Willy et toute l'équipe de Radio Chevauchoir de la part de Brigitte et André. De la part de Brigitte et André de Égosé qui souhaitent une belle journée à tous. Merci beaucoup à tous les deux, une belle journée à vous également. Et nous allons écouter pour vous la Bougnatte.

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4: Pour Brigitte et André, José.

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1: Alors, vous êtes toujours en compagnie de Lisiane et Viviane. Si vous désirez faire une dédicace, vous pouvez nous appeler au 081 13 86 81. Et nous allons écouter maintenant pour vous la Parisienne à Séville.
0: On va l'offrir à Yvette de Beaussière et Nicole, ainsi qu'à Geneviève de Profondeville.

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2: Pour souhaiter une belle journée à tous, pour tous ses collègues d'animation, pour Lisiane et Jean-François, pour leurs enfants et petits-enfants, toutes les personnes qui l'appellent lors de ses émissions, avec un grand merci, de la part de Julos et de son épouse Marie-Thérèse.
3: Julos qu'on retrouvera demain matin dès 9h pour son émission.
2: Eh bien pour toi Julos, nous allons écouter Josiane Martin qui va nous jouer « Olé Guapa ». Nous allons l'offrir à Anne-Marie.

0: Un deuxième petit deux, Josiane Martin sur les antennes de Radio Chevaucheur.
1: Oui, c'est un tcha-tcha maintenant, tcha-tcha. Allez, del
0: pour,
1: sud.
0: Pour André et Brigitte avec un bon week-end de pont.

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0: cette presta, si vous voulez le revoir, on vous donne rendez-vous le 1er novembre. Vous pouvez déjà réserver et payer au mois de juillet. Alors, Viviane.
1: J'ai une dédicace, moi, qui nous vient de Gève, et c'est de la part de Gisèle, qui dédicace pour Patricia et Marcel, les Cavaliers 2026, pour Simone Dedenné, Eva Delève, pour Eliane, Robert et Yves, Josette de Bioul, pour toi, Lisiane et Jean-François, pour moi. Merci beaucoup, Gisèle. Et Gisèle souhaite une belle journée à tout le monde, avec le soleil, bien sûr. Alors, nous allons écouter pour toi, mais nous restons avec Sepp Presta. Il va nous jouer Emilia.
0: On va l'offrir à notre cavalier Marcel et bonjour à Madame Cerise.

0: Voilà, il était offert également à toutes les Émiliens qui écoutent Radio Chevaucheur en ce jeudi matin, Viviane.
1: Alors, moi, je vais repasser le prochain morceau aux parrains-marraines qui sont Karine et David, Louis et Agnès, Gisèle de Gèves, Didier et Françoise de Noville, Michel et Jacqueline, Monique de Buzet, Josette Francine, François et Monique, Léonard du Gaunois, Loulou d'Ivoire, Alain et Denis, Daniel et Monique, André et Brigitte, Marie-Jo et Eliane de Profondeville. Un grand merci, parrains-marraines. Pour vous, nous allons écouter Christian Gauchy. Il va nous jouer Marina. Marina.

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1: Nous avons un petit coucou de nos villes, c'est de la part de Didier et Françoise qui souhaitent une belle journée à tout le monde, ainsi qu'à toi Lisiane et Jean-François. Un grand merci à tous les deux. Pour vous, nous allons écouter maintenant Italiana Tarantella.

pour Micheline et Brigitte de Bambois. Et elle a une belle tarentelle. Et bon rétablissement à Régine.

Alors, pour Patricia et Marcel, les cavaliers 2026, Simone Dedonné, Eva Delève, Viviane Degivet, merci beaucoup. Pour Eliane, Robert et Yves, Josette Debiul, de la part de Gisèle Degève. Un grand merci à toi, Gisèle. Nous allons écouter pour toi la fille du martin pêcheur. C'est Michel Pruvost.

Alors moi j'ai une dédicace de Monique de Buzet pour Patricia et Eliane, pour Claudie et Cathy, ses enfants, Jacqueline Le Cire, Rose et Bernard, Viviane de Givet, merci Monique, Robert et Yves, Véronique, Eliane, Eddy et Angélique, Simone de Denet, pour Gabi, les Cavaliers 2026, pour Lisiane et Jean-François, de la part de Monique de Buzet. Merci beaucoup Monique, nous allons écouter maintenant mon plus beau contrat.

Alors, la dédicace suivante, c'est de la part de Monique et Daniel de Florène, qui dédicace pour les Cavaliers 2026, pour Simone de Denay, Eliane, Micheline de Bambois, la famille de Malien, pour les Cavaliers et la cavalière Patricia de Bois de Villers, pour Véronique, Marie-Jo et Willy, Léona, Rose et Bernard, pour toi Lisiane et Jean-François, et pour toute l'équipe de Radio Chevauchoir de la part de Monique et Daniel. Merci à tous les deux. Nous écoutons maintenant Envolée d'automne. C'est plutôt Envolée d'été maintenant. Hein. L'automne, c'est fini. Hein.

pour Simone de Denay, Eliane, Micheline de Bambois, pour la famille de Malien, la cavalière Patricia de Boisdevillers, pour Véronique, Marie-Jo et Willy, Léona, Rose et Bernard, de la part de Monique et Daniel de Florène, qui n'oublie pas Lisiane et Jean-François. Eh bien, pour vous deux, nous allons écouter maintenant Guy Tillieu qui va nous jouer Nostalgie du Vieux Paris. Et je vais l'offrir aux personnes qui sont avec nous au studio.

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4: Alors, j'ai une dédicace de la part de Loulou d'Ivoire pour Viviane de Givet. Merci Loulou. Pour Claude et Yvonne de Spa, Lisiane et Jean-François, Véronique de Couvin, Anne-Marie de Jean, pour Léon et Josiane. De la part de Loulou d'Ivoire qui souhaite une belle journée à tout le monde avec le soleil. Alors, pour toi Loulou, on va écouter un morceau que je vais offrir aussi à Jean-François parce que je sais qu'il adore ce morceau-là. C'est interdit par Guy Tillieu.
5: On va l'offrir également à Marie-Thérèse de Profondeville et à Hemmi.

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1: On est nombreux ici, on va danser la tarentelle, hein, Lisiane.
2: Oui, Viviane.
1: Ça te dit?
2: Oui, pourquoi
1: Allez,
2: pas.
1: Allez, on y va. C'est Francis Jacques qui nous joue Danza della tarentella.

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0: Châtiment. Oh, tu es déjà loin, tu
1: vois. Oui, je suis loin, Liziane. Je suis à l'aise.
0: Alors, moi, ben, le deuxième de Châtiment, c'est pour toi, Liziane. C'est la valse à Liziane.
1: Ah non, moi, je dirais l'autre.
0: Alors, c'est Kiss Me Quick.
1: Kiss Me Quick.

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1: Quelques appels entre-temps, Viviane, et la dédicace suivante.
2: Alors, l'appel, c'est Josette de Bioule, qui remet bien le bonjour à tout le monde. Elle souhaite une belle journée ensoleillée à tous, pour toi, Lisiane et Jean-François, et pour toute l'équipe de Radio Chevauchoir. Un grand merci, Josette, pour toi. Nous allons écouter maintenant Denis Sembach, qui va nous jouer Dancing Valse.

Et le prochain morceau, c'est pour les parrains et marraines de cette émission, Karine et David, Louis et Agnès, Gisèle de Gèves, Didier et Françoise de Noville, Michel et Jacqueline, Monique de Buzet, Josette Francine, François et Monique, Léona du Gaunois, Loulou d'Ivoire, Alain et Denis, Daniel et Monique, André et Brigitte, Marie-Jo et Eliane de Profondeville. Merci parrains et marraines. Nous allons écouter pour vous un boléro maintenant, la chanson corse.

0: Et cet après-midi, 14h, nous aurons Jean-Paul et Jean-François à 18h et Étienne. Et demain matin, vous serez en compagnie de Gilles. Et puis après, vous aurez Frédéric. Bonne écoute sur les antennes de Radio Chevauchoir. Viviane, on continue cette émission avec
1: la dédicace de Josette Francine de Bioul pour Lucien, Marguerite, Christiane et les enfants, pour ses petites filles Camille et Maëlie, Julos, Viviane de Givet, merci beaucoup, Nicole de Andois, Eliane, la famille de Malien, pour Julien et Marie-Thérèse, pour Marie-Jo, Eddy et Angélique, Simone de Denet, Robert et Yves, et pour Jocelyne, de la part de Josette Francine de Bioul, qui dédicace également pour Lisiane Jean-François et qui souhaite une belle journée ensoleillée à tous. Merci beaucoup Josette, pour toi nous allons écouter maintenant le petit vin blanc.

dans une dédicace maintenant de la part de Jacqueline et Michel de Bouge pour Tanteliane, Véronique de Couvin, Jean-François et Lisiane, Marcel et Chantal, Viviane de Givet, merci beaucoup, et pour Marie-Jo Dugonois de la part de Jacqueline et Michel de Bouge qui souhaitent une belle journée à tous. Merci beaucoup à tous les deux. Bonne journée à vous également. Nous allons écouter pour vous

0: Alors, j'ai une dédicace maintenant de la part de Claude et Yvonne de Spa pour Loulou d'Ivoire, Yvette de Bossière, Lisiane et Jean-François, pardon, Viviane de Givet et Eliane de Profondeville. Un grand merci Claude et Yvonne, profitez bien de votre belle journée et nous allons écouter pour vous Galop d'or.
1: Bon week-end de Pentecôte à vous tous et toutes qui écoutez Chevaucheurs.

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1: Manu de Fleur, Viviane.
2: Manu de Fleur, mais avant j'ai une dédicace de Marie-Jo pour Victor et Viviane, Léona, Evelyne, Claudie et Willy, pour Julos, Marie-Thérèse, Marise, Véronique de Couvin, Mireille et Georgette de Bambois, pour Eliane, Viviane de Givet, merci Marie-Jo, pour Monique de Buzet, Brigitte et André, Daniel et Monique, Robert et Yves, Josette Francine, Micheline et Brigitte de Fosse, de la part de Marie-Jo Dugonois, qui dédicace également pour Lisiane et Jean-François. Merci beaucoup Marie-Jo, et bien pour toi, un petit peu de tendresse tiens. C'est Manu de Fleur qui va nous jouer un boléro, Soir de tendresse.

0: Vous êtes toujours en compagnie de Lysiane et Viviane dans l'émission Le Tourniquet. Il nous reste 10 minutes si vous voulez nous appeler au 081 13 86 81. Alors nous continuons avec Manu Defleur qui va nous jouer sous le ciel de Paris.
1: Pour toutes les personnes qui étaient dimanche avec nous.

0: Les princesses de l'accordéon, Viviane, avec le titre suivant.
1: Le titre suivant, c'est Rapido Musette.

0: de râler, Viviane.
1: Et oui, voilà, l'émission est terminée. Merci à vous tous qui étiez à l'écoute, à toutes les personnes qui nous ont appelés, ainsi qu'aux internautes. À 14h, vous retrouverez Jean-Paul et Jean-François. Et à 18h, vous retrouverez Étienne. Déjà, nous leur souhaitons à tous les trois une bonne émission. Quant à nous, Lisiane, nous nous retrouverons jeudi prochain dès 9h pour notre émission Le Tourniquet.
0: Merci à tout le monde, à la semaine prochaine.
1: Au revoir Lisiane, au revoir à tous, bon appétit, à jeudi.

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Comme elle prononçait ces paroles, au même instant, Lucille entendit au loin dans la ville sonner l'école. Deux ou trois libellules en vol suivaient Lucille.

0: Bonjour tout le monde, bienvenue sur la 105.5, le 3xW Radio Chevauchoir, comme annoncé. Mais aujourd'hui, on a un petit interview avant 9h30 en compagnie d'Étienne Liquez. Bonjour Étienne.
1: Bonjour Jean-François et bonjour aux auditeurs.
0: Alors Étienne, on connaît ton rôle d'animateur chez nous, hein, on connaît ton rôle de speaker sur les circuits, motocross et autres d'ailleurs. Hein. Et puis là, on te retrouve sous la casquette du président du Football Club Lève Arbre.
1: Oui, Football Club Lève Arbre, donc dans l'entité de Profondeville, hein, il y a quand même de grandes institutions, hein, il y a Radio Chevauchoir, bien sûr, qui est d'ailleurs partenaire officiel de notre petit club de football, essaye de survivre en faisant des organisations autres que le foot.
0: Oui, il n'y a pas que ça, je pense qu'il y a eu un tournoi de cartes, hein, de cartes, de belote, puis il y a eu aussi un petit bingo, je pense, aussi, hein, donc vous faites des soupes et spaghettis annuels, une fois par an, je pense.
1: Oui, on a un repas, hein, repas du club, oui, on organise un tas de choses pour essayer de... comme on dit, de faire des rentrées financières, parce qu'un club de football, même aussi petit que le nôtre, je ne sais pas si les gens s'en rendent compte, mais nous devons payer toute une série de factures, hein, que ce soit l'eau, l'électricité, le chauffage, les assurances, les entraîneurs, etc. Il nous faut en moyenne 2000 euros par mois. C'est quand même
0: c'est des budgets, hein,
1: c'est un budget énorme, et quand on compte qu'une saison dure 10 mois, ça veut dire qu'on doit trouver 20 000 euros sur une saison. C'est compliqué quand on n'a que 3 équipes et une buvette qui tourne bien, mais voilà, elle ne rapporte jamais 20 000 euros sur une saison, et donc on doit faire appel à des partenaires et à des sponsors.
0: Alors, on n'est pas là pour parler football, on est là pour parler d'autre chose, et on va lancer la publicité, on en parle juste

0: suite, qu'on se le dise. Allez, à très bientôt. Pour info, le 0475 59 15 66.
1: On vient d'entendre la publicité et je vais vous décrire un petit peu ce que j'ai pu trouver, Étienne, parce que j'ai fait un petit peu de recherche. Hein, donc le biathlon est originaire de Scandinavie, hein, où il combine la pratique ancestrale de chasse à ski. C'est bien cela, n'est-ce pas, Étienne? Donc il date de 5000 ans, là. Hein, donc, et alors, ça est devenu par après des techniques militaires, et puis c'est devenu un sport. Donc au départ, le biathlon, c'est le ski et la carabine.
2: Oui, hein, d'ailleurs, c'est une discipline olympique. Hein, on voit régulièrement à la télévision hein, ces skieurs de fond qui réalisent des distances plus ou moins longues avec la carabine hein, fixée au dos. Donc, ils skient avec la carabine et puis ils font une boucle. Ils reviennent alors devant ce qu'on appelle un pas de tir, donc hein, où il y a des cibles et là, ils doivent tirer. Donc, à l'origine, oui, c'est un sport, le biathlon, hivernal.
1: Alors, du fait qu'on le fait en été, on appelle ça un cross biathlon.
2: Alors, on appelle ça un cross biathlon. Pourquoi cross? Parce que on n'est pas en ski, évidemment. L'été, on n'a pas trop de neige. Et donc, ceci dit.
1: Puis en Belgique, je te paye des chics pour le faire quand même en hiver. Hein.
2: Oui, mais si, et ça existe. Le biathlon d'hiver existe dans les Fagnes. Et figure-toi que le biathlon en ski d'été existe aussi avec des skis à roulettes.
1: C'est ce que je voulais dire, oui, il faut des roulettes.
2: Et donc, mais là, on est dans, voilà, on est du côté de d'Elsenborn, les Fagnes, et donc il y a des clubs hein, de biathlon d'été avec des skis à roulettes. Mais nous ici, il n'y aura pas de ski. Le cross biathlon, ben cross, ça veut dire courir à pied, hein, comme par exemple quand on fait un jogging ou un trail. Et donc le biathlon, ben parce qu'il est aussi question de carabine.
1: Oui, oui. Toujours, la carabine fait partie de ce sport, de toute façon c'est indéniable. Alors c'est une carabine bien spécifique, ça on peut peut-être l'expliquer, c'est un espèce de laser, c'est ça?
2: Voilà, c'est une carabine tout à fait inoffensive, hein. Il n'y a pas de projectile.
1: Donc il n'y a pas de bruit non plus?
2: Il n'y a pas de bruit et il n'y a aucun danger. Donc en fait c'est un rayon laser qui part de la carabine et qui va toucher une cible qui se trouve à 10 mètres.
1: Oh, c'est court ça, 10 mètres, c'est facile.
2: Alors, on pourrait croire que c'est facile, mais franchement, ce qui est compliqué dans la discipline, les participants à un cross biathlon, donc, ils ne courent pas avec la carabine au dos, hein. Donc, les carabines restent sur le pas de tir. Donc, oui, on okay. court sans carabine sur le dos. Ça, c'est la grosse différence par rapport au biathlon d'hiver. Mais quand ils arrivent sur le pas de tir après avoir couru, ils doivent ramasser la carabine et tirer 5 tirs par boucle. Alors, on tire d'abord 5 fois couché.
1: Oui.
2: Et puis, on refait une boucle et on revient et on fait 5 tirs debout. Alors, c'est pas facile du tout parce qu'on est essoufflé. On a couru quand même. Les boucles sont des boucles de 2 km 500. Et donc, les garçons doivent gérer leur souffle, leur respiration, bien la bloquer au bon moment pour que cette carabine n'aille pas dans tous les sens. Et les cibles sont quand même toutes petites, même si elles sont à 10 mètres.
1: Oui, oui. Donc, maintenant, on a le tour, on a ce qu'il nous faut. Hein. Il n'y a plus maintenant de parler de la date et l'endroit et tout ce qui va avec. Mais ça, on va le faire après une pause musicale, Étienne. Et là, j'ai trouvé un petit truc qui me plaisait bien, c'est un petit Jimmy Cliff avec extrait du film Rasta Rocket, si tu te souviens. Hein, donc j'ai trouvé, voilà, c'était un petit peu en rapport, hein, j'ai trouvé ça. Et bon, si je le traduis, je vais le traduire en français, hein, c'est je peux voir clair maintenant. Hein, c'est la traduction, je pense, de ce titre qu'on va envoyer, si tu veux bien, Lisiane.

0: Là, on est aussi sur la glace, sur la neige, mais c'est pas la même chose. Hein. C'est du bobsleigh. Alors, Étienne, donc on a le principe, mais on n'a pas le final. Comment les points sont-ils calculés? Quel est le but en réalité? Qu'est-ce que les pénalités? On vient d'en parler tout ça hors antenne, mais c'est peut-être bien de le dire à nos auditeurs. Comment, voilà, oui, si tu rates la cible, qu'est-ce que tu fais?
1: Bah oui, il faut bien faire un classement.
0: Bah oui,
1: donc,
0: oui,
1: il faut savoir que les gens s'élancent, enfin s'inscrivent, soit pour la distance de 5 km, soit pour la distance de 10 km. S'ils se lancent sur le 5 km, ils vont faire deux boucles de 2,5 km autour du terrain de football de Lèves. Hein. Ils partent dans les campagnes, puis ils reviennent. Et ils tirent donc...
0: Une fois couché,
1: une fois debout, à chaque passage. Hein. Et quand ils tirent, il y a la cible, il y a cinq cibles qu'il faut toucher. Chaque fois qu'on touche la cible, elle devient verte. Super, on passe à la suivante. Et ainsi de suite. Si je rate la cible, elle devient rouge. Donc, sur les 5 ronds à viser, si j'ai 4 verts et 1 rouge, ça veut dire que j'ai un tour de pénalité. Le tour de pénalité fait 180 mètres pour les adultes. Et donc, ça veut dire qu'avant de repartir pour ma deuxième boucle, si j'ai raté un tir, je dois faire d'abord cette pénalité, cette punition de 180 mètres.
0: Avant de recommencer tes 2,5 km.
1: Avant de repartir pour les 2,5 km.
0: Okay.
1: Mais si j'ai loupé mes 5 tirs,
0: oui.
1: Jean-François,
0: oui.
1: Tu aimes fort en mathématiques,
0: oui,
1: ça
0: oui.
1: fait...
0: C'est combien qu'on doit faire?
1: 180 mètres.
0: Ben 5 fois 180, tu vois, c'est pas compliqué.
1: Ça fait 900 mètres.
0: Voilà.
1: Ouais, mais c'est énorme, hein. Donc ça veut dire que pour être bien classé, parce qu'on est chronométré depuis le départ, on a un dossard avec un petit transpondeur, hein. Il y a un chronométrage électronique.
0: Oui.
1: Et donc, on perd du temps, forcément. Donc, pour être bien classé, non seulement il faut courir vite, mais il faut surtout être un bon tireur. Et c'est pour ça que cette discipline est vraiment une discipline incroyable.
0: Donc, si je comprends bien, tu n'as pas le temps de viser correctement. Tu dois être rapide aussi bien dans la course que dans ton tir, mais être précis dans le tir.
1: Alors, il faut être rapide dans la course, mais ne pas être trop rapide non plus, parce que si on court trop vite, sa fréquence cardiaque va augmenter et donc on va être essoufflé davantage, on va trembler davantage, et quand on va tirer, ben forcément que on va avoir du mal à maîtriser la carabine. Tirer trop vite, ça ne sert à rien non plus. Il faut vraiment retrouver son calme, bien viser, bloquer sa respiration et viser. Et d'ailleurs, on est parfois étonné de se dire... il y en a, ils prennent vraiment leur temps, mais parce qu'ils se rendent compte que s'ils tirent trop vite, ils vont rater.
0: Donc ils vont avoir la pénalité, donc ça sert à rien.
1: Ouais, ben ça sert à dire qu'ils vont perdre du temps. Donc c'est tout un calcul, hein, de se dire, je préfère perdre 10 secondes à récupérer ma respiration et tirer correctement, que de perdre 30 secondes pour faire le tour de pénalité de 180 mètres.
0: As-tu déjà essayé? Toi qui es sportif un petit peu, tu touches à tout, hein, toi. Donc,
1: alors, moi, j'ai essayé les carabines uniquement.
0: Oui, mais c'est debout ou couché?
1: Les deux. Et franchement, mais quand tu ne cours pas, le tir couché est beaucoup plus facile parce qu'on est appuyé sur ses coudes et donc on a une stabilité de la carabine. Donc ça va. Le tir debout, c'est déjà moins évident. Maintenant... Bon, j'ai des antécédents de fils de chasseur, donc moi j'ai beaucoup tiré pendant mon enfance et mon adolescence, donc c'est vrai qu'au niveau du tir, moi je suis bon, mais si je dois commencer à courir, là ça devient plus compliqué.
0: Ça devient plus difficile. Donc ça se passe le 24 mai au terrain de football de Lèves, Étienne.
1: Oui, un terrain de football qui va être aménagé, hein, avec énormément de travail, on en parlait, il va y avoir pas mal de choses à installer, hein, avec les zones de départ, d'arrivée, les tonnelles de ravitaillement, parce qu'il y a des ravitaillements prévus, le PC course, on va avoir également un chapiteau, on va avoir les stands de nourriture, de boissons, il y a vraiment beaucoup de choses. Et puis installer, le plus difficile à installer, c'est le fameux pas de tir, parce qu'il y a 12 couloirs. Il y a 12 couloirs, 12 carabines. Donc, on doit gérer ces couloirs convenablement, bien les signaler, mettre des tapis, couvrir ce pas de tir. Ça va être une belle installation. Je remercie déjà d'ailleurs tous les bénévoles du club qui vont œuvrer pour tout se passe pour le mieux.
0: Donc c'est le 24 mai, vous pouvez y aller, c'est la curiosité, et puis tu me disais, tu veux faire ça un petit peu style comité de quartier, je veux dire fête de quartier, c'est un petit peu ça que tu voudrais amener,
1: oui.
0: tout en faisant découvrir un sport, moi je ne connaissais pas du tout, donc j'ai fait une belle découverte, donc c'est un petit peu ça que tu veux arriver quoi, au fond.
1: Oui, on a envie de faire découvrir le cross-biathlon d'été, parce que dans la commune de Profondeville, ça n'a jamais été organisé, même si la commune, par l'intermédiaire d'ailleurs de les chemins de tri, ont décidé d'investir dans ce sport en organisant des séances d'initiation à Profondeville, donc au hall sportif, la commune de Profondeville, qui a investi pour permettre l'achat de 3 carabines. Il faut savoir qu'une carabine de biathlon d'été, carabine laser, ça coûte 3 000 €. C'est quand même un fameux budget.
0: C'est plus que ça.
1: Et donc, la commune a investi quand même. Et quand elle a lancé un appel pour savoir, on organiserait bien une manche de biathlon d'été, de cross-biathlon dans notre entité, elle a invité tous les clubs sportifs de l'entité. Et il n'y a qu'un club qui a répondu. C'est le Football Club Les Varbres. Mais il faut dire que
0: t'avais un avantage sur les autres. Tout ça,
1: oui.
0: Tu me l'as soufflé au rantaine, donc on va même le dire. Non.
1: J'avais un avantage, même si, tout le monde aurait pu dire, nous sommes intéressés à organiser. L'avantage que j'avais, c'est que mes amis du Football Club de Ouarté m'avaient demandé de venir les aider dans leur organisation d'un cross-biathlon. Eux, ça fait déjà 4 ans qu'ils organisent, et ils m'ont demandé, tiens Étienne, tu es speaker, est-ce que tu ne veux pas venir au micro pour animer? Et donc je leur ai fait plaisir, c'est comme ça que je me suis rendu compte de ce qu'était le cross-biathlon, et je me suis dit, ouais, c'est chouette ça. Et donc quand la commune a lancé appel, j'ai dit au comité du Football Club Les Varbres, écoutez les gars, moi je me demande si on ne devrait pas essayer de se lancer, proposer autre chose et essayer de se faire un petit peu de bénéfice. Et quand tu parles d'une fête local, familial, de quartier,
0: c'est l'esprit convivial, il y aura château gonflable, il y aura de tout quoi.
1: Voilà, on a envie d'inviter les voisins et même les gens du village et de l'entité, et même de plus loin, à venir découvrir la discipline et à passer un bon moment avec nous, même s'ils ne sont pas sportifs. Par contre, l'entrée donc est gratuite et tout le monde pourra s'essayer au tir à la carabine laser aussi.
0: Oui,
1: je viens avec mes petits-enfants, je suis papy, j'ai entendu à Radio Chevauchoir qu'il y avait quelque chose de chouette le dimanche de la Pentecôte, donc dimanche 24 mai. J'ai envie d'essayer, moi. J'ai 70 ans, j'ai envie d'essayer. Mais il n'y aura pas de problème. Tout le monde pourra venir s'essayer. Il y a à côté du pas de tir une zone d'essai avec des carabines d'essai pour permettre à chacun de se rendre compte de la difficulté.
0: Alors tu dis que c'est une manche qui compte pour le championnat francophone, j'ai bien entendu cela.
1: Oui, il existe une ligue francophone de biathlon d'été qui organise des compétitions, pas que de cross, mais également des compétitions, comme je te disais, de ski à roulettes. Nous avons eu vraiment la chance d'être directement acceptés comme manche officielle du championnat. Normalement, quand on organise pour la première fois, on fait ça pour du beurre, quoi. On organise hors championnat, avec l'aide de la Ligue, etc. Mais comme ils savaient que j'avais quand même déjà...
0: Un pied dedans, on va dire.
1: Un pied dedans. Comme ils savaient que la commune de Profondeville s'investissait beaucoup et que la SBL s'embrémeut, qui est organisatrice du cross-biathlon de Malonne, qui a eu lieu d'ailleurs il y a quelques jours, et qui vient nous aider, tout ça mis ensemble, ils se sont dit, ok, on va donner le feu vert au Football Club Les Varbres pour faire une manche officielle, donc qui compte pour ce championnat de la Ligue francophone.
0: Pour l'instant, on sait dire qui est déjà classé
1: Alors oui, il y a des classements, mais pour ça, il faut aller sur le site, si vous tapez sur internet Ligue Biathlon d'été, vous allez voir les résultats des différents biathlons, mais les classements sont assez compliqués à connaître. Je vous explique pourquoi. En fait, il y a des manches qui valent plus de points que d'autres. Il y a ce qu'on appelle les majors, ce sont des manches qui réunissent en général 400 participants. Et Warte, par exemple, sera un major cette année-ci, à la fin du mois de juin. Et puis, vous avez des manches qui sont moins, qui apportent moins de points, où forcément, il y a moins de participants. Et ça s'appelle les spéciales. Et donc, nous, à l'EF, on est spécial. Et on est très spécial, d'ailleurs.
0: Bah oui, ça, on le restera, Étienne, on le restera.
1: Oui. Et donc, on ne prend pas les points de toutes les manches. Si vous voulez, on va reprendre à la fin de la saison les meilleurs résultats. Donc c'est difficile actuellement de dire qui est en tête, mais les gens qui participent au challenge choisissent les épreuves sur lesquelles ils vont, parce que toutes les épreuves ne compteront pas pour le championnat. On retiendra seulement celles où ils ont obtenu le plus de points.
0: D'ailleurs, je vois que vous êtes dans la saison 2026. Il est marqué sprint à côté de l'Ève.
1: Oui, c'est une bonne question. C'est une bonne question, oui, ça, Jean-François. Oui, alors, sprint, si vous voulez, bon, on ne va pas trop entrer dans le détail, mais il y a plusieurs types de cross-biathlon. Le sprint, ça veut dire que les coureurs partent par vague de 5 ou 6. Donc, toutes les 5 ou 10 minutes, on en lâche 5 et ils partent. Et donc ça, c'est ce qui s'appelle le sprint. Mais il y a à côté de ça une autre discipline, enfin toujours dans la même discipline, mais un autre type de départ, c'est la mass start. Alors la mass start, ça veut dire quoi? Ben si ouais. J'ai par exemple
0: tout le monde part ensemble.
1: Tout le monde part ensemble. Oui. Donc on part en peloton.
0: Comme un peloton de cyclistes.
1: Comme une course vélo. Oui. Alors là, évidemment, les boucles sont un peu plus longues. Mais imaginez le bazar quand ils arrivent. Sur la.
0: Il faut autant de carabines.
1: Non, il ne faut pas. Il ne faut pas autant de carabines que de participants, parce que forcément tous les participants n'ont pas le même niveau, et donc ils n'arrivent pas tous en même temps. C'est un petit peu comme ça. Il y a des mass start aussi en ski, hein, en ski en l'hiver, mais forcément, ben, les plus rapides tirent les premiers, puis les autres, ben, ils attendent qu'une place se libère.
0: Ah oui, d'accord. Allez, on fait une pause musicale, une deuxième pause musicale. C'est un petit truc que j'ai trouvé, d'ailleurs, Étienne, bien sympathique qui concerne ce sport. Apparemment, ce serait l'hymne officiel d'une ligue. Donc voilà.

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1: On vous rappelle la date, le 24 mai, au terrain de football de Lèves-Arbres, hein, donc c'est où la hauteur de Lèves, c'est rue...
2: C'est rue Joseph-Misson.
1: Voilà. Ah, merci Étienne. Donc rue Joseph-Misson, parking facile.
2: Alors parking, oui. D'ailleurs, je remercie les riverains parce que ils acceptent qu'on puisse utiliser leur prairie. Tout, on va essayer de les gérer correctement. On a des stewards qui vont demander qu'on ne se gare pas n'importe où. On ne veut pas du tout embêter les riverains. On veut que ce soit la fête pour tout le monde.
1: Étienne, il y a quelque chose qu'on parlait hors antenne, c'est que à la limite, on n'est pas obligé d'être sportif, d'être faire partie de la fédération. On peut s'inscrire, aller même ce jour-là et voir s'il reste de la place, par exemple.
2: Oui, ben de la place, il va en rester de toute façon. Vous pouvez venir sur place à partir de 9h30, par là, 9h, il y aura un accueil, hein, et vous pouvez demander un dossard. Donc, si vous souhaitez faire le 10 km, c'est 15 euros. Si vous voulez faire le 5 km, c'est 12 euros. Et puis, pour les enfants, donc de 7 à 11 ans, c'est 5 euros l'inscription. On peut s'inscrire donc sur place. On peut s'inscrire évidemment sur le site, de la Ligue, mais on peut s'inscrire sur place. Et il faut savoir que il faut pas forcément faire partie d'un club de biathlon pour s'inscrire. Vous êtes footballeur, basketteur, vous faites habituellement du jogging, vous n'avez jamais tiré, ben il y a aucun souci. Tout le monde est invité à venir s'amuser.
1: Le but du jeu, c'est de l'amusement avant tout, qui fera partie pour les plus hauts. Le plus haut niveau, ben, veut dire de la fédération, hein, ça va rester pour la fédération, mais tout le monde peut participer et dire je vais m'amuser. Quoi.
2: Oui, parce que c'est ça le but finalement de l'organisation, c'est de faire découvrir une nouvelle discipline, mais qui est vraiment ludique, quoi, parce que courir et tirer, c'est quelque chose quand même d'assez spécial, qu'on ne connaît pas bien ici dans l'entité de Profondeville. Franchement, c'est à découvrir et tout le monde, mais vraiment tout le monde peut participer, et je dis même que quelqu'un qui ne sait pas courir, qui veut le faire en trottinant, en marchant, peut très bien s'inscrire sur le 5 km, prendre une heure pour faire les deux boucles, et tirer, et s'amuser. Donc, voilà, il n'y a pas de... D'ailleurs, en général, l'état d'esprit de ces cross-biathlètes, ils ne courent pas contre les autres. Ils courent contre eux-mêmes. Ils ont envie de faire une performance pour eux.
1: Ils veulent se prouver quelque chose.
2: Voilà, et peu importe leur classement. Oui. Ceci dit, il y aura un classement. Nous aurons d'ailleurs un podium pour chaque catégorie, pour les dames, pour les hommes, pour les jeunes, pour les enfants, et avec de superbes trophées, Jean-François, qu'on a trouvé aux couleurs des Jeux Olympiques, de superbes médailles or, argent et bronze, et puis des colis cadeaux. Enfin, on a envie que ce soit la fête et qu'on puisse récompenser un maximum de participants.
1: La médaille d'or va peut certainement revenir à votre club, hein, parce que, bon, bien entendu, c'est vous les organisateurs, donc je pense que déjà de un, vous la méritez de faire découvrir justement ce sport méconnu chez nous.
2: Hein. Bah, oui, maintenant, on est heureux de pouvoir l'organiser. On espère pouvoir recevoir un maximum de participants. Là, pour l'instant, on a à peu près à 70 pré-inscrits. On espère arriver à 150. Les gens s'inscrivent en dernière minute, hein. Souvent.
1: Selon la météo, des fois.
2: Exactement,
1: aussi, hein.
2: Exactement. Ils regardent la météo, ils se disent tiens, ben voilà, s'il fait beau, on va s'inscrire. On peut s'inscrire jusqu'à la veille, mais je vous dis, on peut s'inscrire le jour même. Et là, pour l'instant, on a 5 enfants qui sont inscrits sur les 70. Mes petits enfants, par exemple, ne sont pas encore inscrits, mais je sais qu'ils vont participer.
1: Bah, c'est normal aussi, hein. Avec des parents qui sont sportifs. Il y a que faire. Hein.
2: Oui, d'ailleurs, les parents Gauthier et Sophie qui vont participer, eux, à un X-Trail. Et donc, leurs enfants, qui sont mes petits-enfants, sont déjà dans des clubs de triathlon. Mais les cocos, ils n'ont jamais tiré la carabine.
1: Donc,
2: ça ne veut pas dire, parce qu'ils sont très sportifs, qu'ils courent, qu'ils vont pouvoir bien se classer, parce qu'ils vont devoir pouvoir gérer leur respiration. Ceci dit, les enfants ne font que des tirs couchés.
1: Oui.
2: Et avec un support pour la carabine.
1: Oui, donc ça va déjà aider.
2: Et donc les enfants, c'est à partir de 7 ans. De 7
1: à 11 ans.
2: Et ils font une boucle, donc au total c'est 1,5 km pour eux, et ils courent vraiment autour du terrain de football. Eux ne partent pas loin dans les campagnes, on va toujours les avoir sous les yeux, et ils seront très très bien encadrés.
1: Oui, il ne faut pas de GPS pour les enfants. Etienne, on va terminer en parlant des bières spéciales, parce que même si vous n'êtes pas sportif et que vous voulez simplement venir découvrir, venir participer, venir supporter des amis par exemple, hein, ou simplement le club de football, puisque bon, c'est le but aussi de la manœuvre, j'ai vu un bière spécial.
2: Oui, en fait, il va même y avoir deux bars, un sous chapiteau avec les softs habituels, etc. Et puis, dans la buvette du club qui va être ouverte, il y aura bien sûr toutes les bières spéciales que l'on peut boire d'habitude dans la buvette de notre club de football. Et j'invite tous les auditeurs de Radio Chevauchoir à nous rejoindre. Ceux qui aiment prendre un bon petit verre ici, finalement, dans notre guinguette de Radio Chevauchoir, sont les bienvenus. Ah, oui. Et ils pourront s'installer bien au chaud, confortablement, dans la buvette, s'ils n'ont pas envie d'être à l'extérieur. Il y aura vraiment tout ce qu'il faut. Alors on peut aussi se restaurer, Jean-François,
1: hein, oui.
2: Parce que une de nos spécialités, ce sont nos cornets de pâtes et nos hamburgers maison. Et donc, si vous vous souhaitez venir passer un bon moment, manger à midi et boire un bon apéro, voilà, il y aura aussi une petite animation musicale. Il y aura des speakers qui seront là, parce que j'ai réussi à persuader mes collègues qui animent avec moi des grands prix du championnat du monde à Spa-Francorchamps ou à Mété. Il y aura donc Willy Elleboud, qui est un irlandophone, parce qu'on a aussi des flamands qui viennent, même si c'est la ligue francophone qui organise. Donc ils seront accueillis dans leur langue en irlandais par Willy. Et il y aura Yves Utens aussi, donc ce sont deux de mes deux collègues qui seront là et qui vont animer cette journée musicale avec notamment DJ Bibi, qui sera là, que nous connaissons bien, notre Bibi.
1: Oui,
2: hein,
1: ça lui va bien,
2: Bibi. Alors, il est tout feu, tout flamme, hein, il est tout chaud pour venir animer musicalement cette journée. Voilà, on met les petits plats dans les grands pour que tout le monde se plaise bien, qu'on soit sportif ou pas. Ça va être vraiment un moment convivial, familial, mais qui finalement est l'image de marque habituelle du Football Club Les Varpes. Et j'en profite, Jean-François et Lisiane, qui est également en face de moi, pour vous remercier de ce que vous faites pour notre petit club, puisque régulièrement vous annoncez les matchs de notre équipe première à domicile.
1: Alors Étienne, ben, à part la météo, on te souhaite bonne merde. Hein.
2: Merci beaucoup, Jean-François.
1: À bientôt.
2: Merci de m'avoir reçu. Merci Lisiane.

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0: Bonjour Jean-Paul.
1: Bonjour Jean-François.
0: Comment qui va le monsieur Jean-Paul?
1: Ça va. Et salutations à notre public adoré.
0: Ah ben on les adore tous, hein, toutes.
1: Oui, hein. C'est
0: surtout,
1: clair.
0: Surtout elle. Hein. Surtout elle, hein, Jean-Paul, surtout elle. Hein. Et quoi que nous, elle, mais
1: c'est... Restons sérieux.
0: Mais on va pas se laisser faire, hein, Jean-Paul.
1: Non, tout à fait.
0: Alors, déjà le troisième juin, mardi du mois de mai. Hein.
1: Ça va vite.
0: Le temps passe quand même. Hein.
1: Ah oui, c'est vrai.
0: T'imagines, toi?
1: Ce qui n'est pas, c'est que tout le monde me le dit, donc tout le monde se dit, ça va vite, mais pourquoi ça va vite? Je sais pas. C'est parce qu'on s'occupe, peut-être.
0: C'est parce que, voilà, justement, on s'occupe beaucoup, et puis on voit pas le temps qui défile, hein, parce qu'il
1: c'est
0: faut
1: clair.
0: S'occuper de ci, de là, de là, de là, et puis encore de là. Alors Jean-Paul, t'es venu avec le soleil?
1: Oui, mais oui, ça va, ça va.
0: Ça va, hein, il va pas se plaindre. Hein.
1: Non, c'est vrai.
0: Il va pas se plaindre, hein, Jean-Paul. Et arrête, hein, arrête, arrête. Hein.
1: C'est vrai.
0: Alors aujourd'hui, on n'avait pas trop d'idées, et puis on s'est dit, on va prendre des extrêmes.
1: Oui.
0: Et puis moi, je me suis dit, après tout, Jean-Paul, hein, on va en parler franchement, pourquoi pas un petit peu de wallon aujourd'hui?
1: Bien sûr.
0: C'est hein, ça fait un petit temps qu'on avait pu choisir
1: notre terroir préféré. Le...
0: Oui, et puis c'est notre terroir, c'est notre patrimoine, c'est, ça fait partie de nous, et puis... Et puis comme les enfants, ben, ils ne sont pas à l'école à cause des grèves, ah ben, ils n'ont qu'à shooter wallon, chez leurs grands-parents, par exemple.
1: Oui, voilà.
0: Hein,
1: même les parents, je connais des parents qui parlent de wallon.
0: Hein. Oui, ben, heureusement, hein. Heureusement qu'on n'oublie pas notre petite langue wallonne.
1: Non, c'est vrai.
0: Alors, moi, je vais démarrer, Jean-Paul, peut-être... Ah ben non, c'est à toi à faire, à remercier les marraines et parrains.
1: Ah, mais oui, c'est vrai, ça. Alors, nous avons Eliane, Karine et David, Gisèle de Gèvres, Monique et Daniel, Monique de Buzet, Léona, Josette Francine, Louis et Agnès de Warnant. Et je vois qu'il y en a encore un petit...
0: C'est François, c'est Didier de Neuville-les-Bois.
1: Ah voilà.
0: Voilà.
1: Eh bien, on les remercie pour leur parrainage et pour l'aide qu'ils nous apportent. Merci beaucoup.
0: On est là jusqu'à 16h.
1: Ouais.
0: Et on peut nous appeler à quel numéro, Jean-Paul?
1: Ah, ça c'est une bonne question, ça.
0: Comme chaque fois.
1: Chaque fois, oui.
0: Chaque fois. Allez, on va laisser dire
1: comme
0: à madame.
1: Comme je ne me téléphone pas au studio, forcément, oui. J'ai pas mémorisé. Oui.
0: On va laisser dire à madame.
1: Voilà.
2: 0 91 13 86 81. Téléphonez-nous.
0: Et pour démarrer, je pensais, Jean-Paul, te mettre un petit Bob Deschamps, puisqu'on parlait de la chanson wallonne.
1: Je l'adore, Bob Deschamps.
0: Hein, Bob Deschamps, et c'est Les Vies de Jeune Fille.
1: Les Vies de Jeune Fille.
0: T'en connais?
1: Les Vieilles Jeunes Filles.
0: Oui, t'en connais?
1: Ah, les Vieilles Jeunes Filles, j'en connais, oui.
0: Beaucoup?
1: Bon, non.
0: J'en ai plus, hein, ça. Ça n'existe plus, hein.
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3: Alors cette publicité, elle fait rire tout le monde, Jean-Paul, cette pub, hein, oui. Surtout à la fin. Là.
4: Oui, avec,
3: Il fallait trouver une touche d'humour hein, concernant Louis de Funès, et, oui. Et c'est vrai que ben, c'est pas mal pensé.
4: C'est vrai que quand on a vu le film, il est...
3: Expressif.
4: Il pète vraiment un câble, ouais, mais c'est derrière vraiment génial.
3: Mais figure-toi que Lisanne, quand j'ai préparé la publicité, elle me dit « Oh, tu mets ça !» Et puis je dis « Oui, mais... » Tu sais, elle me dit « Si, si !» Et c'est vrai que systématiquement qu'elle voit, par exemple, elle entend parler d'une Emma ou quoi, ben elle est « Emma !» Et on rigole tous les deux de ça. Ah, oui. Donc, voilà. Allez, ici, c'était la fête de maman, Jean-Paul, il y a oui. Bientôt 15 jours.
4: Hein, jour, oui.
3: Bientôt 15 jours. Et il y a Camille Trouillet. C'était quelqu'un de ta région, je pense, natal. Hein, il venait du côté de Charleroi, du moins. Oui. Dans ce coin-là, Marcinelle ou quelque part par là. Et Camille Trouillet, il chantait « Chère petite maman ». Donc on va partir avec lui si tu es d'accord.
4: Ouais, pas de problème. Vas-y.

0: On aurait dû le passer à la période de la fête des mamans, mais on pense de toute façon toute l'année à nos mamans.
1: Bien
0: hein. Je pense que c'est un peu tout le monde. Alors vous pouvez nous appeler au 081 13 86 81 et c'est Jean-Paul qui décroche avec sa voix d'ange qui vous dit bonjour et il vous demande comment ça va. Et tu fais quoi d'autre au téléphone, Jean-Paul?
2: Je raccroche.
0: quand t'as fini. Un deuxième de Camille Trouillet. Alors, elle politique, c'est vrai, elle politique, Jean-Paul. Hein? Nos politiciens, qu'est-ce que t'en penses? Tout va bien. Hein?
2: Tout va bien. Oui. Va bien, oui.
0: Alors, excusez, mais vous entendez bien que ça vient d'un vinyle. Hein?

0: Elle politique, hein, Jean-Paul.
1: Oui, elle politique.
0: Tu m'as demandé un titre qui, je sais pas, ça te rappelle les souvenirs ou...
1: Oui, en fait, la chanson qu'on va passer, je peux dire de qui c'est.
0: Oui, hein.
1: C'est de Bob Deschamps. Et il parle de sa chèvre qui vient de mourir.
0: Ouais.
1: Moi, j'avais fait un parallèle avec une des poules que j'avais chez moi. Et je l'aurais appelée Joséphine et un jour, elle est morte pratiquement devant moi. Quoi, donc, de vieillesse. Hein, c'était...
0: Ouais.
1: Donc, quand on passe Joséphine est crevée...
0: Tu penses à ta poule.
1: Je pense à ma poule. Voilà.
0: Ah, ben ça va, ça, alors. Oui, c'est...
1: Ma poule, hein.
0: Oui, oui, oui.
1: Je parle
0: oui,
1: du
0: oui.
1: volatil.
0: Oui, oui, la volaille, quoi.
1: La volaille.
0: Ah, oui, oui. Et donc, tu n'étais pas un assassin, tu laissais...
1: Ah, non. On a toujours pris... Enfin, les rares fois qu'on a pris des poules, c'était pour les œufs.
0: Oui.
1: On ne faisait pas l'élevage pour la viande.
0: Oui, pas pour la poule.
1: Pas pour la viande.
0: Pour la manger. Mmh. Allez, alors, je pense que j'ai trouvé... Je pense que c'est bien ça, mais...
1: Ah, on va
0: toujours lancer, mais enfin, on a eu l'histoire.
1: On va vivre.
0: On a eu l'histoire, c'est bien un mot.
1: On va d'aller vivre.
0: C'est bien ça, n'est-ce pas?
2: Mais tiens, si j'ai l'humeur chagrine, si j'ai d'elle poin et du tourment, c'est qu'une petite garde Joséphine est crevée hier au matin. J'ai cru le souvenir.

0: on peut le féliciter, hein, Bob
1: Deschamps. Ah oui, Bob Deschamps.
0: Ah, c'était des chanteurs, hein, ce genre-là, des comiques et des amusettes. Hein. Oui.
1: Après, il y a beaucoup de textes qui, je crois, qu'il reprenait, mais il en a composé aussi, Bob Deschamps.
0: Il y a pas mal de choses qui ont été faites, notamment aussi par Willy De Hebb.
1: Oui, tu connais son parolier.
0: Non, Willy De Hebb. Tu connais pas Willy De Hebb?
1: Ça ne me dit rien.
0: Si je te dis en rigolant.
1: Ah oui. Ah,
0: ben,
1: oui.
0: C'est son nom, en réalité.
1: Ah, d'accord.
0: C'est son vrai nom. Donc tout ce qu'on voyait signé Willy De Hebb, eh bien, en réalité, c'est signé Henri Golland. Et il a fait ça, il nous l'avait expliqué, Henri, pourquoi est-ce qu'il ne signait pas sous le nom d'Henri Golland. Parce qu'Henri Golland, c'était pas une marque de fabrique, c'était pas un nom déposé, que Willy De Hebb était déposé à la SABAM.
1: D'accord.
0: Donc ses enfants et petits-enfants peuvent avoir des droits d'auteur sur tout ce qu'il a écrit, en réalité. Voilà. Donc là, il y avait l'artiste, mais il y avait le compositeur. Et
1: oui.
0: il a fait la part des choses entre les deux, en réalité. Donc, voilà ce qu'il m'avait expliqué un petit peu, Henri. Moi, je connais pas grand-chose là-dedans, mais c'était apparemment pour l'héritage du patrimoine, je veux dire, musical de ce qu'il a fait lui-même. Hein. Donc, voilà. Allez, on va continuer avec Jérôme. C'était un jeune à l'époque de cela, mais je vous parle de ça, c'est un jeune. Ce disque, à mon avis, ce vinyle date des années 80, 85.
1: C'est des
0: 70. Non, c'était pas un 70. Non. Je pense que c'était un jeune qu'Henri Golland avait essayé de lancer. D'ailleurs, il avait même chanté « Mon oncle est cyclo ». Il s'appelle Jérôme.

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0: Donc c'était Jérôme avec Guy Chintré, hein, donc c'est du wallon Carolo, hein. Carolo. On va continuer avec ça. Et si nos pays astent, ça veut dire si nos pays étaient sans doute.
1: Était, hein. Oui,
0: voilà, c'est bien cela. Hein. Oui. Je traduis bien quand même. Hein.
1: C'est bien.
0: Traduis,
1: c'est bien.
0: Autre, j'ai appris, hein. J'ai appris le wallon pendant des années moi, avec Charles Massot. Ah ouais, hein. C'était mon prof, hein.

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1: Alors c'est vrai, c'est le dicton dit vrai, Jean-Paul, hein? Oui, bah, je ne sais pas, moi, je dis ça ainsi. Hein. Moi, je me suis pas marié en mai, donc ça va. Hein. Toi non plus.
2: Mais je suis pas marié, Martin.
1: Non, non, mais je veux dire, c'est pas en mai, quoi.
2: Non, jamais non. En mai.
1: Mais... jamais en mai, allez, alors. On va faire un petit tango, Jean-Paul. On va l'offrir, tiens, une dame qui apprécie les tangos, c'est notre amie Monique de Buzet.
2: Oui.
1: Eh bien, Monique, on va chanter, on va danser le tango de la mariée. Donc, c'est le tango d'El Mareille. Donc c'est sûrement du liégeois, sans doute ça.
2: Les dieux.
1: Ouais, Mareille, c'est on ne dit pas de Mareille en Carolo.
2: En Carolo, on ne dit pas ça.
1: Ni encore à Namur. Hein. Donc ça s'écrit M-A-R-E-Y-E, donc c'est Mareille. Donc le tango de Mareille. On va écouter cela.
2: On écoute.
1: Ah, c'est Popol, ça. Tu vois, tu te souviens de... Non, ça ne dit rien.

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1: C'est pas mal, hein, ça, le petit tango.
2: C'est
1: comme
2: pas
1: ça.
2: Mal, pas mal, ouais.
1: On va faire un petit tango wallon.
2: Un petit tango.
1: Tu dans... T'es danseur, toi, Jean-Paul, ou quoi?
2: Pas trop, non.
1: Bah, tu dansais quand même.
2: Oui.
1: Quoi?
2: Le twist, le rock.
1: Oui. Ah oui, ça, je veux te voir. Ça. Ah oui, ça, non. Tu ferais... Ah ben, le 13 juin, tu seras avec nous, le 13 juin. Le 13 juin est avec nous, avec tous les animateurs, quand même.
2: Bien sûr.
1: Ah oui, donc tu vas nous montrer, tu vas faire une démonstration.
2: Aïe, aïe.
1: Ah oui, bah non, pas aïe, aïe, aïe. Ah ouais, aïe, aïe, aïe, oui, parce que tu
2: twist
1: vas te faire... Tu vas twister, tu vas te faire aller des muscles, il y a longtemps qu'ils n'ont plus fonctionné, à mon avis.
2: Oh oui, je marche tous les jours, moi.
1: Ah oui, oui, oui, oui, c'est vrai.
2: Ah.
1: Oui, mais entre marcher...
2: 4 km par jour.
1: Oui, en forme toujours. Souvent, quoi.
2: Souvent,
1: oui. Oui, mais entre marcher, Jean-Paul, et twister.
2: Ouais.
1: Hein?
2: Ouais, c'est vrai.
1: Il n'y a pas photo, hein.
2: Il n'y a pas photo.
1: Il n'y a pas photo, quand même, hein. Il ne me semble pas, quoi.
2: Non, c'est vrai que c'est assez fatigant, je vais dire.
1: Alors, si vous voulez voir twister Jean-Paul, rendez-vous le 13 juin.
2: Voilà.
1: Voilà, à partir de 11h, Jean-Paul va nous twister. Hein, on va nous faire une petite leçon de twist.
2: Oui, je ne vous ferai pas de mon cachet parce que je suis unique. Hein.
1: Oui, bah, ça, on le sait, hein. Allez, voici un deuxième tango.
2: Oui.
1: C'est le tango wallon.
2: En attendant le twist.
1: Oui.
3: 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El flamenco est...

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1: À Charleroi, il y a le fait de Wallonie, Jean-Paul.
2: Oui.
1: À Namur aussi.
2: À Namur aussi.
1: À Rodano aussi.
2: Ben, j'imagine.
1: À Liège aussi.
2: Je suppose.
1: Oui, oui, jusque-là, tout va bien. Et à Mons, ils ont quoi? Comme folklore, comme patrimoine. À Binche, c'est les Gilles. Oui. C'est le Mardi Gras.
2: Et à Mons, ils ont...
1: Ah.
2: Le doudou.
1: Ben voilà, quand même. Ah. Et le doudou, c'est dans les prochains jours, Jean-Paul.
2: Ah,
1: j'ai vu quelques publicités qui traînaient. Alors je me suis dit, tiens, on me rendrait bien hommage justement à la culture montoise, hein, puisque voilà, ça fait partie aussi de leur patrimoine. Et je me demande, ça n'a pas été reconnu aussi au patrimoine de l'UNESCO ou un truc comme ça? Ça n'a pas été reconnu?
2: Les Gilles, oui, mais le doudou, je sais
1: oui,
2: pas.
1: Oui, le doudou, pas sûr, mais les Gilles, oui. Ah,
2: les Gilles de Binche.
1: De Binche, ah oui, oui. Oui, les Binchoux, hein. Les Binchoux, hein. Ici, on va à Mons, c'est un petit peu plus haut, hein, un petit peu plus loin vers la France. Pas beaucoup plus loin que Binche, hein. Je crois qu'il y a 15 km.
2: Ah oui, non. Oui, c'est vrai que c'est
1: ça se tient vraiment. Hein. Ouais. Alors, on va faire le doudou, Jean-Paul.
2: C'est le doudou.
1: Et c'est qui combat le dragon?
2: Bonne question.
1: J'aime bien, bon. Moi que j'aime bien.
2: MB.
1: C'est bon. Saint-Georges. Hein.
2: Saint-Georges, hein, oui.
1: Ah oui, Jean-Paul. Allez,
2: qui
1: allez,
2: était sur
1: allez.
2: Les paquets de cigarettes.
1: Ah, je sais pas.
2: Ah
1: ça.
2: Non, c'est
1: ça. J'ai pas connu ça.
2: C'est Saint-Michel.
1: Ah, c'est Saint-Michel, alors.
2: Je me trompe.
1: Bon, on va te mettre un verre d'eau, Jean-Paul.
2: Oui, oui,
1: on va arrêter le restant. Hein. Café, c'est trop fort pour toi.
2: Trop fort pour moi.

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0: Il dit qu'on a les cheveux trop près de la tête, mais je pense que c'est un peu tout le monde.
1: Oui.
0: Jean-Paul, il te sent pas, toi.
1: Mais en fait, je suis jamais content d'avoir les cheveux, donc...
0: Oui. Sinon, ça, si t'as un pull sur la tête sans cheveux, c'est un SDF. Hein. Ah, oui. Tu m'excuseras, Jean-Paul, bon, oui, voilà.
1: Nous, on dit atterrissage pour mouche, mais...
0: Oui, on peut, aussi, par exemple. Moi, avec ma casquette, elles ne savent pas atterrir ni décoller.
1: Non, elles repartent.
0: Quand il y en a une qui atterrit, si je remets ma casquette, elle y est bloquée. Tiens, ton bire, c'est aussi du wallon. Hein, on va continuer en wallon. De toute façon, on est bien parti là.
1: On est bien parti.
0: Je vais regarder un petit peu ce que en pensent les internautes et ce que vous en pensez aussi. Hein. Vous pouvez téléphoner à Jean-Paul à ce numéro. Tiens.
2: 081 13 86 81. Téléphonez-nous.
0: Vous pourrez également le faire vers 18h en compagnie d'Étienne, puisque nous aurons l'émission qui vous fait devenir...
1: crapuleusement riche.
0: C'est l'émission Remember It, Jean-Paul, ce sera les Pet Shop Boys.
1: Pet Shop Boys, c'est vrai.
0: Voilà, tu connais.
1: Un groupe connu des années 80, 90...
0: 90. Oui, on parle bien français, nous autres.
1: Oui.
0: Alors, on va te chanter le bire.

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0: Alors, qu'est-ce que j'ai prévu moi ici? Ah, dans vos grands yeux. Et ça se dit en wallon, dans vos grands ouïes. C'est ça, hein? Divin, vos grands ouïes.
1: J'aurais dit grandi.
0: Oui, et par chez nous, c'est grands ouïes. Les grands ouïes, toi, Charleroi, Namur, et oui. Enfin bon, voilà. À Bouffiou, c'est Bouffiou, hein?
1: Ça, oui.

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4: 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Ça.
3: Ah ben je fais tout ce que je peux. Hein.
4: Ah ben voilà.
3: Voilà. Hein. Je suis pas une chambre à air, mais je crève quand même.
4: Crève
3: hein.
4: quand même.
3: Ah bah oui, je te le dis, Jean-Paul. Tiens, on remercierait pas encore une fois les parrains et marraines, Jean-Paul.
4: Si, tout à fait.
3: Bah oui, certainement, chef.
4: Alors,
3: moi, je vous le dis, Guilux,
4: on,
3: ici.
4: On remercie Eliane, Karine et David, Gisèle de Gèvre, Monique et Daniel de Florennes, Monique de Buzet, Léona, Josette Francine, Louis et Agnès de Warnant. Et alors, la toute petite, je m'éloigne du micro. Là,
3: c'est Didier et Françoise.
4: Didier et Françoise de Noville.
3: Voilà.
4: Voilà. On les remercie pour l'aide et le coup de main qu'ils nous donnent en parrainant cette radio.
3: Allez, on continue. 2 heures de wallon, ça ne dérange personne, je pense. Hein.
4: Ben,
3: écoute, ça te pose problème, Jean-Paul ?
4: Pas du tout.
3: T'es sûr, hein ? Tu me le dis, si tu veux écouter autre chose, tu me le dis.
4: Oui, je veux le dire.
3: Ah, on veut que c'est vraiment un déco, ça va. Oui, écho.

0: C'est le carillon des vaches.
1: Ah.
0: C'est pas de la poule, hein.
1: Non, non. Ni de la chèvre.
0: Ni de la chèvre non plus. Par contre, est-ce que toi, Jean-Paul, t'es un peu plus âgé que moi, t'as 2-3 ans plus que moi.
1: Ouais, un tout petit peu.
0: Hein, tout, mais tout, c'est minime, hein, c'est tout petit, petit. Tu te souviens des viols dans les villages ou dans, tu te souviens de ça?
1: Il y a des viols et des vielles. Il y a les deux.
0: C'est-à-dire? Moi, ça, je ne connaissais pas, tu vois, ça. Je vais apprendre quelque chose.
1: La viole, je crois que c'est un cylindre qui tourne sur une... sur un balai, enfin un balai, un frotteur.
0: Oui.
1: Et ça fait un son continu.
0: Oui.
1: Et le gars tourne à la manivelle pour...
0: Ok, mais tu parles plus fort dans ton micro, parce que moi je t'entends, mais l'auditeur pas.
1: Ah, donc je parlais de viol et de vielle.
0: Et la vielle, c'est quoi alors?
1: La vielle, c'est aussi un instrument rotatif. Je crois que ça se ressemble, mais je suis pas sûr.
0: Je vais regarder sur le net.
1: J'ai
0: le
1: pas
0: temps
1: envie
0: passé,
1: de dire des bêtises à la radio.
0: Le temps de passer le titre qui va suivre, on va regarder. Comme ça, on expliquera un peu mieux, hein, Jean-Paul.
1: La différence entre viol et vielle.
0: Vielle, oui, oui, oui. Et il y a le viol et la viole. Bah oui. Ah oui, mais ici, c'est la viole.
1: La viole.
0: Bon, oui. Nous sommes d'accord. Oui. Alors, c'est le danseur de viol.
1: Oui, d'accord.
0: Donc, le danseur de viol, c'est quelqu'un qui danse sur un air de viol.
1: Sur un air de viol.
0: Nous sommes d'accord.

0: C'est pas évident à trouver cette différence qu'il y a entre les deux. Hein,
1: entre la vielle et la viole.
0: Non,
1: donc, est-ce qu'on a vu...
0: Il parle de la vielle à roue. Hein, donc, par exemple, ils me disent que c'est un archet. L'archet est remplacé par une roue en bois.
1: C'est ça.
0: Donc, apparemment, la viole, ce serait avec un archet de base.
1: Un archet, oui.
0: Ou de base. Et là, la vielle donc, serait remplacée par une roue en bois, enduite de résine.
1: Oui.
0: Donc, et alors, on tourne la manivelle à la main droite.
1: Un son continu.
0: Oui, c'est ça, voilà, oui.
1: En fond.
0: Oui, c'est ça, oui. Donc, ils le disent, hein, donc à la main droite, pour faire tourner la roue en continu,
1: voilà.
0: Pour jouer une mélodie à la main gauche.
1: C'est ça.
0: Ah oui, d'accord, oui. Donc,
1: roue accompagne, enfin, fait un fond musical ininterrompu.
0: Oui, je vais essayer de trouver des images pour bien me rendre compte de la différence, parce que c'est vrai, je ne connaissais pas du tout. Donc... Ça fait du bien de faire des émissions comme ça au bout du compte, parce qu'on apprend, des choses.
1: Parce que viol, par contre, est plus connu.
0: Oui, mais c'est ça, oui.
1: Et employé peut-être à mauvais escient aussi.
0: Ben oui, parce que moi, on disait le viol. Ben,
1: on disait le viol, mais...
0: Ben oui, parce que moi, je vois les gros caissons qui jouaient tout seuls, et c'est là, donc pour moi, c'était ça, une viol. Donc, c'est ça, donc, qui a un rouleau, un cylindre, avec des cartons, des cartons qui passent dedans et qui bloquent l'air... Et qui ouvre l'air, et qui bloque, et qui ouvre, et ainsi de suite. Quoi. Donc,
1: oui, les cartons libèrent des contacts.
0: Voilà, c'est ça, des colonnes d'air en réalité. Ouais, c'est des colonnes d'air, puisque tu fais l'air en tournant la manivelle. Ouais. Hein, donc, et les cartons, selon où ils sont troués, ben, ouvrent les colonnes d'air, justement, qui vont te donner la note adéquate. Je connais ça.
1: Oui, parce que tu es musicien.
0: Ça, oui, mais je connaissais cette viole-là, mais je ne connaissais pas la viole où tu joues. Voilà, donc c'est ça. Donc, ça, c'est une viole à air, alors je vais dire ça comme ça. Voilà, c'est ce que je peux dire. Et je me souviens que pour faire un carton, à l'époque, pour une petite viole, un carton, je vais dire, pour faire, je sais pas moi, la marche du chevauchoir, par exemple, eh bien, ça coûtait en francs belges 10 000 francs belges.
1: Ouf,
0: ah oui, pour un carton.
1: Énorme.
0: Donc c'est énorme.
1: Un travail complexe.
0: Un travail très, très complexe. Et d'ailleurs, ben, je pense qu'il n'y a plus personne ici dans les environs qui travaillait encore. Il y avait les violiciens à Jodogne, je ne me souviens plus très bien du nom, qui était hyper connu. Je ne sais pas si ça existe encore. Je sais bien que le beau-fils avait repris un petit peu, qu'il les louait. Hein, donc le beau-fils qui travaillait au chemin de fer les louait, mais je ne pense plus qu'il y en ait encore réellement dans la région.
1: Quand on pense à tout ça et qu'on voit les progrès maintenant de l'électronique et de l'informatique...
0: Ah oui, l'intelligence artificielle et tout ce qui va avec.
1: Je crois que...
0: Ah oui, oui, mais bon, je pense qu'il faut quand même avoir une certaine nostalgie de ce qu'on a pu connaître et ne pas avoir peur de les faire connaître à nos plus jeunes.
1: Hein. C'est voilà. Surtout pour avoir le respect de ce qui nous a influencé maintenant.
0: Voilà, justement, donc merci beaucoup à toutes ces personnes hein, qui nous ont fait découvrir.
1: Depuis un siècle.
0: Donc, depuis 100 ans maintenant, oui. Alors ici, j'ai programmé, c'est du wallon de la région de Couvin, Chimé, donc voilà, puisque c'est un... Vincent de Lire, c'est Mimil. Mimil et les Bribeux de Toubac.
1: Bon, voilà.
0: Je ne sais pas si tu connais ce groupe.
1: Des Bribeux de Toubac, c'est ceux qui cherchent des cigarettes.
0: Ah oui, que
1: gratuites.
0: Ah bah oui, les CDA, quoi, celles des autres.
1: CDA.
0: Et Mimil, il a fait deux chansons, il a écrit pas mal de trucs, mais il a repris deux chansons qu'il a mis en français, qu'il a mis, je veux dire, une qui était c'est de Brel, hein, ces diens-là. Hein, ces gens-là.
1: Ce genre-là.
0: Donc il l'a mis en wallon. Et il a mis aussi Jolie Louise en wallon.
1: Ah.
0: Eh bien, je vais vous faire découvrir ou redécouvrir les deux, puisqu'on va commencer par ces gens-là. C'est bien là, monsieur.
1: C'est bien.
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1: Version, on prend ou on prend pas, hein.
2: Oh, mais
1: ça change, hein.
2: Rien que d'entendre la mélodie, moi, je vais te dire, c'est une chanson que j'adore.
1: Oui, mais je veux dire, si on n'aime pas Brel et qu'on aime le Wallon, voilà, on prend ou on prend pas.
2: Mais moi, j'aime les deux, donc tout va
1: voilà,
2: bien.
1: Ben,
2: c'est... tout va bien.
1: Donc tout va bien pour le meilleur des mondes.
2: Voilà.
1: Et Jolie Louise fait bien aussi.
2: Ah, ben,
1: tu te souviens pas de ce « Oh là là, Jolie Louise, nanana,
2: oh là là, oh, Louise.
1: Mon nom est Jean-Guy. » Tu te souviens pas de ça?
2: Ah, faut... oh, ben, écoute. Allez,
1: on va écouter cela.
2: Ouais.

0: l'original, c'est qui chantait l'original, Jean-Paul? C'est pas moi, hein.
1: C'est pas toi, non.
0: Non, c'est Jolie Louise.
1: Ça, c'est le titre.
0: Alors, Bougie, en wallon, Bougie, ça veut dire
1: bouger.
0: Bah, bouger, voilà. Oui, mais c'est pas la danse du bouger. Ici, c'est un texte de Jean Goffard, que tu dois connaître aussi, Jean-Paul. Oui. On l'a reçu en studio, hein, oui. Il a fait différents livres, et il écrit pour pas mal d'artistes wallons. D'ailleurs, j'avais demandé un petit travail pour lui, ouais, j'espère que ça avance un petit peu de son côté. Et ici, il a fait cette chanson, et c'est Serge Mohimon, que tout le monde connaît, qui s'y prête à chanter cette chanson de notre ami Jean Goffard, et c'est Bougie.

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1: Une salade de fruits pour Romain, tiens, mais à la liégeoise. Tu connais les fruits liégeois, ça se connaît, hein. Ben, je pense que je dois avoir trouvé la bonne version.

0: là. Faudra qu'on trouve quelqu'un qui nous le fasse en wallon namurois et en wallon carolo. Hein?
1: Ah ouais, ça serait bien.
0: Ce serait bien ça, Jean-Paul Long. Qu'est-ce qu'il te semble?
1: Ouais, ce serait une bonne idée ça.
0: Bon, ce qui suit, c'est, je pense qu'on parle beaucoup en Belgique des grèves.
1: Oui.
0: Eh bien, ils étaient en grève il n'y a pas longtemps. Ah ils sont bon. En train de récupérer leur retard, là. Hein. Donc, tu sais qui c'est qui était en grève il n'y a pas longtemps? Non? Attends, alors, tu vas entendre.

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1: Les facteurs qui sont en grève. Hein. Bah non, ils n'y sont plus. Hein.
2: Ils n'y sont plus, non.
1: Ah non, heureusement, heureusement. Alors, j'ai rencontré une personne il n'y a pas très très longtemps, Jean-Paul. C'était dans la région de Tournai. Lui, il est du nord de la France. Tout le monde le connaît, hein, c'est Simon Gaulier. Hein, tu connais ça? Ça ne te dit rien?
2: Ça me dit quelque chose.
1: Si, hein, Simon Gaulier, c'est un parolier humoriste, un ch'ti, un vrai, ah oui, un dur, hein, comme tu dirais. On peut le remettre à Henri Golland du Nord.
2: Ah quoi, oui, d'accord.
1: On va dire ça comme ça, Bob Deschamps, Henri Golland. Et il est très connu pour cette chanson qu'il nous a fait, figure-toi, en direct, lors de l'activité, là, qu'il y avait, il y avait quoi, 300-400 personnes, là, facile. Ah oui. C'était vraiment génial. Et j'en ai eu la chair de poule parce que ce monsieur est pensionné. Il a peut-être bien 80 balais maintenant. Il se montre très, très peu, mais quand il se montre, je crois que tu t'en souviens. Donc voici Simon Gaulier avec Louis Parchi. Louis par là.

0: Simon Collier. Alors, c'est un
1: enregistrement public.
0: Et puis, on va mettre un deuxième, Jean-Paul. On va s'arrêter. On a raconté son jump. Hein.
1: Soyons fous.
0: Allez, soyons tellement fous qu'on va... Je vais le dire. Je vais pas le dire. Hein. Moi, si on devrait le dire en français, c'est « Et s'il n'y avait plus de belle-mère hein, », c'est ça.
1: Oui, c'est ça.
0: Mais en ch'ti, c'est difficile. Hein. Oh, oui, oui, oui.

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3: Elle s'appelle pas Clémentine, elle s'appelle...
4: Je vais me faire plaisir, Jean-Paul, oui. En mettant Joseph Abbess, parce que ça fait longtemps que je n'ai plus entendu, et ça, voilà, j'ai envie.
5: Que tenais tu à Metz non plus, alors.
4: Bon, j'étais enfant de cœur, hein, ah ouais. Tout ce qu'il voit à vous, hein,
5: ah ouais.
4: Et le petit vin blanc. Hein.
5: Mais j'ai connu aussi.
4: Et me suspendre au corps quand on sonnait les cloches, t'as fait ça aussi.
5: Ouais, qui te faisait remonter.
4: Ah oui, ouais, ouais. On se plaît bien, on se plaît bien.
6: Joseph, a ce qu'il passait sa conjoue et les parents de cette belle fille à Florisseau. Et pour le premier coup de sa vie, il a ce qu'il a messe. Il faut vous dire qu'il n'en est où je fais autrement, parce que ces gens-là, c'est des gens qui vont à messe tous les dimanches. Et Joseph, pour ne se faire vêtir, il les a chus. Il a ce qu'il a messe à tout. Quand il a raconté ça à ce camarade Ness, qui n'avait jamais dit non plus, il s'était essayé à poser tellement de questions que Joseph a tout raconté. Il a expliqué ce qu'il croyait qu'il avait, puisqu'il n'a rien compris. Je me vais profiter de le dire comme l'est. Bon, t'arrives là, il y a une grande boîte. Il y a des montées et on bat des piles de chaque côté. À votre l'eau. Mais ça n'est pas boire, hein? Non. Il trappe de l'eau d'où est. Il ramouille le front et après, il chauffe de l'eau, moi, sur le costume. Moi, j'ai demandé à mon stripe bien ce que c'est. J'ai l'affaire de moi et ça s'est attiré en chauffant avec moi comme il faut. Quand t'es dans le bazar, tu es là, hein, tu vois un grand couloir au mettant et des tiaillères à gauche et à droite. Tu n'as choisi une belle, à vos des coussins et t'es tachy. Quand je dis t'es tachy, toi tu as une miette parce que tu n'as jamais tranquille, hein, mesdames. Quand ce n'est un qui bouche, c'est l'autre qui sonne. Chaque coup qu'on sonne, on se ragit, on se relève, tu te relèves, tu n'arrives, on se ragit, t'as qu'on arrive. Mais tu as les aïeux derrière toi, hein. Je m'en relevais devant les autres, hein. Et quand il y a ce stampé, il y a tove. Dans le fond vélan, il y a un décor à vous démonter. Il y a une cugène à gauche et un arrière-cugène à droite. Tout d'un coup, il n'a rien grand dans le cugène. Ah, vous voyez, comique, hein, donc voilà. Il s'est tâté fait à vous des rideaux. Il a pas chié à ce tour autour de l'air. Il a une descente de l'épaule devant et une descente de l'épaule. Et à tenoir champion, ça c'est le chanteur comique, cela. Et il est chié autour des gamins habillés en fille ou de la tchèque. Sans moi, un opi de monter, il retenait ses champions, il m'a costé de lait, il n'en était à mettre ni un gamin avec la piste qui peut jouer comme ça. Le grand, il l'avait, hein, le champion de Pélan. On l'éteint, hein, il moute au bord dans ses dents, hein. On a volé le champion. Je voudrais bien savoir qui se comprend le champion. Les gamins mettent le front scatère pour nous convoyer qu'ils l'ont de plégé, et ils répètent notre tertoire échelle. On en est le champion. On sait ce qu'il est le champion. Et après, t'as le gros qui monte sa commage. Hein. Il droufe le caillat ou les chansons. Ça y est, il va attaquer. Hein. Bah ouais, je me fais. Il commence à s'attraper des mouches. Il tape ses bras à l'arrière, les gauches, les douettes, les deux. Et là-dessus, tu vois le plus grand de gamin qui se pète dans l'arrière que j'aime. Tu dis, c'est ça. Celle-ci qui évacue le sépritchoul, en vous le flétox, vous fait crever les mouches. Il est revenu à 25 ans qui fait crever les mouches dans le nez. Hein. Ben, ça, c'était dire le sépritchoul. Non, il avait foutu le feu dans un petit agaillon, et là, on a le poutre insecticide qui fait une femelle à crever dans le bazar. Il a commencé à berlondir ça, là. Il y a des gens qui te savent. Tu voudrais que tu arrives le pantomime là-dedans. Et le grand a fait signe qu'il se gâche et le gamin a reporté le djédiol dans la cuisine. Ce temps-là, le petit, parce qu'il y a un art sous fini, hein, là-dedans, subtilité de diol. Hein. Il a fait les livres qu'il y a à droite, il passe pas dire le grand, il va le mettre à gauche. Les livres qu'il y a à gauche, il passe pas dire, il va le remonter à droite. Il est embêté, à ce moment-là, il est top pierdeux. Hein. Il descend, il remonte, il va t'accoster, il va d'autres, il trouve les petites armoires. À ce moment-là, tu vois l'autre qui revient de l'arrière-cuisine, et il a ce qu'il porte, le machin qui fume, il passe ses mois à padrir le buffet, il ramène une bouteille de vin. Là-dessus, l'autre bouffe, les chefs, il avance et t'as le gobelet pour avoir à boire. Les gamins rappelent le verre. Les soldats qui rappelent le verre, les gens tombent des bouquets. Laissez couler, laissez couler. Et nous, les soldats, nous, ça dit dans votre santé en personne, on le haut, son allier. Il t'a regoblé, lieu de l'air vu, quand même. En ce moment-là, je ne voulais tout déchirer à voler dans la cabaret parce que c'est à l'heure. Tout d'un coup, que le deuxième verre, il n'aurait jamais de le boire. Je n'ai pas ce que le gamin, il y a tout dedans, le deuxième coup. Hein. Pour le mieux, la Joanne King, il a trompé de mots d'estomac. Vous voyez que cet homme-là souffrait cher. Il avait ses deux mois, ses poitrines, et là, c'était là. Et il l'a détourné, lui. Hein. Ça ne m'en fout. Ça ne m'en grande fout. Ça ne m'en très grande fout. Je n'ai pas besoin de... Il a été choqué. Et il a monté dans le gaiole qu'il y avait là, qui n'est pas une colonne. Hein. Et là, il nous a fait pétard. Hein. Il a dit tout ce qu'il avait sur le cœur. Hein. Il a même dit, si nous retournons un champion, on va aller valser dans tout l'enfer. Et quand il a sorti de scade, pour calmer les affaires, il y a un vieux homme qui a pris un champion. Et un platien, et il a fait une collecte pour acheter un nouveau champion. Pour donner ces 8 petites pièces, mais j'avais gagné 3 francs 26 coucouillons, à vos antes germanes, j'ai tout foutu dans le bazar. Et ils sont stervaux, ils voulaient courir dans le cuisine. À ce moment-là, il aurait fallu n'aller, hein, parce que... Parce qu'on dit, ah, là, j'ai long le tour, alors là. Ah, il arrive devant la petite saillère, et elle est bruyeux, une brouche à blanc qui est quasiment un peu pour poil dessus, il trappe de ça dans l'œil, il fait une chanance de spécialité, le diable. Il y avait bien costume, hein. On a sorti tout doucement, hein. J'ai sorti des rangs pour tout vivre, hein. T'as peiné, j'ai trouvé, hein. Ils l'ont trouvé, là, le champion, t'es le coup. Ouais. Mais non, il est rendu le liard pour le même.

0: C'était des paroles de...
1: Monsieur Loriot.
0: François. François Loriot. Alors, on va tout doucement terminer en disant quand même que Jean-Paul, on retrouve Étienne à 18h.
1: 18h.
0: L'émission Remember It en compagnie des...
1: Pet Shop Boys.
0: Bien, Jean-Paul. Ça veut dire quoi en français?
1: Pet Shop Boys, ben les garçons, Pet, je sais pas.
0: On la pêche, quoi.
1: Ouais, peut-être.
0: Ouais. Ah bah ouais, hein.
1: Ouais. On va dire alors. Okay.
0: Alors on va dire ça, les enfants qu'on la pêche.
1: La pêche.
0: On va terminer avec, avant le générique, Tony Sulvouille. Ben, je pense que c'est un des derniers chanteurs wallons hyper connus, hein, William Dunker. Hein.
1: Oui, qui est malheureusement décédé jeune.
0: Hein. Oui, très jeune, lui. Hein, très jeune. Oui, beaucoup trop jeune. Ouais. Et puis voilà, donc c'est un des derniers vraiment Mohicans. Je veux dire, de la chanson wallonne, puisqu'on n'entend plus grand-chose de sortie pour l'instant.
1: C'est vrai.
0: Depuis quelques années, c'est point mort en chanson
1: wallonne. Les wallons sont fatigués.
0: Oui. Allez, voici Tony Sulvouille.

0: L'aventure s'arrête, Jean-Paul.
1: Oui.
0: Pour l'instant, quoi.
1: Pour provisoirement, oui.
0: Pour un mois.
1: Sûr. Pour un mois, oui.
0: Ah bah oui, un mois ou un toi.
1: Et puis, il faut dire que le temps passe tellement vite que ça sera demain, quoi.
0: Oui, mais c'est ça, hein.
1: Voilà.
0: Oh, là, là, on sera encore vite au mois de juin, hein.
1: On y sera vite, hein.
0: Oui. Oh là là là là. Je vous écoute, Jean-Paul.
1: En attendant, moi, je vais encore remercier Eliane qui a parrainé cette émission, ainsi que Karine et David, Gisèle de Jeff, Monique et Daniel, Monique de Buzet, Léona, Josette Francine, Louis et Agnès de Warnant, et...
0: Didier et Françoise.
1: Didier et Françoise de Morville.
0: De Norville.
1: Norville, pardon.
0: Norville-les-Bois, voilà.
1: Norville-les-Bois. Un grand merci, en tout cas, pour votre aide aux parrains et marraines. Merci.
0: On se retrouve le 18 juin.
1: 18 juin.
0: Voilà. D'ici là, ben...
1: Bah,
0: portez-vous bien. Ça va rimer.
1: Ça va, oui.
0: Juin, bien. Ben, ouais, c'est bien.
1: Voilà.
0: Oui,
1: juin, bien. Ouais, c'est bien.
0: Pour ma part, je vous retrouve tantôt ben, à 18h avec Étienne, hein, au niveau technique et au niveau téléphone.
1: Ah oui, c'est vrai.
0: Salut Jean-Paul.
1: Salut, à bientôt.
0: Et toi, on te retrouve vendredi, c'est quoi le thème?
1: Le thème, les succès des années 80.
0: 80, allez, 80, okay. 70, qu'on dit en français, non?
1: Oui, on peut inventer ça.
0: Allez, on peut inventer ça. Allez, les années, octantes.
1: Ah, en Suisse, ils disent octantes.
0: Ah oui, hein, c'est ça.
1: Oui, oui, oui.
0: C'est les 80, ça, octantes.
1: 80, c'est octantes.
0: Ouais, bah, tu vois. Hein.
1: Ce qui serait plus logique que 80.
0: Bah oui, mais je suis quelqu'un de très culturé, hein, t'as remarqué ça.
1: Oui, oui, je vois.
0: Ah, voilà. Allez, à bientôt.
1: À bientôt, salut.

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0: Que vous nous écoutiez en FM sur la 105.5 ou via Internet, soyez les bienvenus sur Radio Chevauchoir. Au micro, Étienne, pour cette émission Remember It's. Vous le savez, chaque mois, durant une heure, je vous présente l'histoire et le répertoire de musiciens exceptionnels. Tous les styles sont abordés, de la chanson française au rock, en passant par la musique classique et j'en passe. Aujourd'hui, eh bien, place à la musique des années 80, 90 et après, parce que le groupe dont je vais vous parler est toujours en activité. Aujourd'hui, place aux Pet Shop Boys. Alors soyez bien attentifs durant cette émission, surtout au début d'ailleurs, parce que je vais vous donner la réponse à la question que je vous poserai pour tenter de devenir scandaleusement riche grâce à Radio Chevauchoir. Et oui, vous allez peut-être remporter cette fameuse pochette de billets à gratter. Pour cela, il faudra répondre à la question simple hein, que je vous poserai. Je vous donnerai même trois possibilités de réponse et nous tirerons au sort. Parmi toutes les bonnes réponses, celui ou celle d'entre vous qui repartira avec cette pochette de billets à gratter. Mais pour ça, il faudra téléphoner. Et donc, on va vous donner le numéro que vous pouvez déjà noter maintenant.
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0: C'est parti, les Pet Shop Boys. Eh bien, les Pet Shop Boys, c'est le duo le plus couronné de succès de l'histoire de la musique britannique. J'ai bien dit duo, parce que quand on dit Pet Shop Boys, on imagine un groupe avec un batteur, deux, trois guitaristes, un claviériste, et puis des instrumentistes qui ont un instrument avant. Mais non, pas du tout, ils n'étaient que deux. Et avant de se rencontrer, les deux membres du groupe ont un parcours totalement différent. Christopher Lowe suit des études d'architecture à l'université de Liverpool, tandis que Neil Tennant est journaliste. Il travaille pour la revue Marvel Comics UK en tant que rédacteur. En 1981, leurs chemins se croisent dans un magasin d'électronique. Ils s'essayent à l'écriture de chansons et la composition de mélodies, essentiellement dans le courant dance. Le duo se forme sous le patronyme de West End, du nom d'un riche quartier londonien, avant de devenir les Pet Shop Boys, traduisez les garçons de l'animalerie. Christopher Lowe et Neil Tennant avaient en effet des amis qui travaillaient dans une boutique d'animaux familiers. Tout le monde les appelait les Pet Shop Boys et on leur a suggéré de monter un groupe avec ce nom qui évoquait le hip-hop. En 1984, le groupe sort le 45 tours West End Girls. Cette chanson, sous ses faux airs guillerets, traite des injustices sociales à Londres, écartelée entre le West End aisé et l'East End défavorisé.

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2: C'est à vous de jouer pour tenter de remporter cette pochette de billets à gratter de la Loterie Nationale. Voici la question du jour. Les Pet Shop Boys, c'est leur nom. Mais que signifient les Pet Shop Boys? Alors, ça signifie les garçons de la pharmacie, les garçons de l'infirmerie ou les garçons de l'animalerie? Allez, on a donné la réponse déjà hein, dans notre première intervention. Vous formez le numéro qu'on vous a donné, je le répète, hein, 081 13 86 81. Et nous continuons l'histoire des Pet Shop Boys. Nous sommes en 1985 quand ils sortent la chanson « Opportunities ». Si le duo britannique retient l'attention des marchés étrangers, dont la France et la Belgique, il rencontre tout d'abord un succès d'estime aux États-Unis, non que dis-je au Royaume-Uni. L'année suivante,

Bienvenue à vous si vous venez de nous rejoindre sur Radio Chevauchois. Vous avez fait le bon choix, hein. Vous êtes dans l'émission Remember It consacrée ce soir aux Pet Shop Boys qui s'affirment dans la musique électronique et ses nombreuses variantes, hein, de l'électropop à la new wave, sans oublier la house. On distingue même des touches d'art pop et de disco pour certains morceaux. En 1987, le duo britannique signe It's Sane et ses éclairs de synthétiseurs qui occupent la tête des charts anglais durant 3 semaines, donnant l'occasion à Teen Ant de régler ses comptes avec son éducation catholique. It's a Sane, traduisez, c'est un péché, reste l'un des grands tubes des Pet Shop Boys, soit une chanson qui se moque de l'absolutisme du catholicisme, et ça bien avant Madonna. En 2021, ce morceau a inspiré le titre d'une série anglaise racontant le combat de jeunes homosexuels contre le VIH dans les années 1980. Un bel hommage à ces militants LGBT.

Il se signe avec les Pet Shop Boys sur Radio Chevauchoir. Tiens, Pet Shop Boys, qu'est-ce que ça signifie? Les garçons de la pharmacie, les garçons de l'infirmerie ou les garçons de l'animalerie? À vous de jouer au 081 13 86 81. Toujours en 1987, les Pet Shop Boys signent un remix de Always on My Mind, chanson de country déjà reprise d'ailleurs par Elvis Presley au début des années 1970. Ce titre devient numéro 1 pour Noël au Royaume-Uni.

Après What Have I Done to Deserve This, un duo célèbre hein, avec la légende de la soul Dusty Springfield qui a culminé à la deuxième place au Royaume-Uni et aux USA, eh bien s'en suivent pour Pet Shop Boys deux autres albums studio, Actually et Introspective. Parfois sortis sous forme de single ou de 45 tours, on compte là encore des titres notables. Et parmi ceux-ci, on peut évoquer Hurt, dont le clip réalisé par Jack Gold et tourné en Yougoslavie est une relecture du film Nosferatu. L'acteur britannique Sir Ian McKellen y joue le rôle d'un vampire qui kidnappe la fiancée du personnage incarné par Neil Tennant, tandis que Chris Lowe apparaît en chauffeur impassible.

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1: On est là depuis plus de 40 ans, rendez-vous compte, Radio Chevauchoir avec vous et ses émissions comme ce Remember It du troisième jeudi du mois, consacré aujourd'hui au Pet Shop Boys. Parfois comparé à d'autres groupes de New Wave comme Eurythmics, Pet Shop Boys développe des thèmes récurrents au fil de ses chansons. À travers des titres qui évoquent l'homosexualité et prônent la tolérance, le duo devient un symbole de la communauté gay et de la défense de ses droits. En 1989, pour sa première tournée, le duo voit les choses en grand. Un ambitieux spectacle théâtral est mis en scène par le vidéaste Derek Jarman à grand renfort de costumes extravagants, vidéos et danseurs. Il produit également la même année un disque de Liza Minnelli, Domino Dancing.

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1: Ben oui, appelez-nous, hein. Le téléphone est un peu paresseux aujourd'hui. Que se passe-t-il? Il fait chaud, hein. Et on attendait cette chaleur avec, c'est vrai, tellement d'impatience. Ceci dit, c'est peut-être l'occasion ou jamais de remporter cette pochette de billets à gratter de la Loterie Nationale. Parce que moins il y aura de petits billets dans la casquette de Jean-François, et plus vous aurez des chances de gagner, hein. 081 13 86 81, pour répondre à cette question, les Pet Shop Boys, qu'est-ce que ça signifie? Les garçons de la pharmacie, les garçons de l'infirmerie ou les garçons de l'animalerie? À vous de jouer! 081 13 86 81. Et nous voici dans les 80s, les années 80, qui ont été la décennie des simples, et les années 90 seront celles des albums pour les Pet Shop Boys. Sur Behavior, incontestable chef-d'œuvre du groupe, les rythmes ralentissent, les beats s'adoucissent et les textes deviennent plus personnels. La collaboration de Johnny Marr à la guitare sur deux chansons n'est certainement pas anodine. Les Pet Shop Boys, sans déserter les pistes de danse, hein, s'invitent désormais aussi dans les salons et les chambres. Avec le titre « Being Boring », l'écriture douce-amère de Tinant est à son meilleur. Il rend hommage à l'un de ses amis d'adolescence décédé du sida. Un tour de force dans les années 1980.

Autre titre notable des Pet Shop Boys, la reprise Go West des Village People, qui figure sur l'album studio Very, sorti en 1993. Ce titre, qui évoque une terre promise gay, est teinté de désillusions, épidémie du sida oblige, et deviendra un hymne du club de football, figurez-vous, le Paris Saint-Germain. Oui, parfois, la copie vaut mieux que l'original.

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1: Oui, nous sommes là, 7 rue du Chevauchoir à Lèves-Profondeville, dans notre studio, en train de vous conter l'histoire des Pet Shop Boys. Vous êtes en direct avec nous et vous pouvez d'ailleurs nous appeler hein, au 081 13 86 81. C'est Jean-François qui va décrocher. Et si vous lui donnez la bonne réponse à la question suivante, les Pet Shop Boys, qu'est-ce que ça signifie? Les garçons de la pharmacie, les garçons de l'infirmerie ou les garçons de l'animalerie, vous risquez de remporter cette fameuse pochette de billets à gratter de la Loterie Nationale. Il eût été étonnant hein, qu'un groupe aussi méticuleux que les Pet Shop Boys néglige son look. Vu sous cet angle, la carrière du duo se découpe en deux périodes. La première, jusqu'à discographie en 1991, est résumée par la photo de pochette de cette compilation. Tinant est en costume, tiré à quatre épingles, et à côté de lui, avec sa tenue décontractée, Lowe a l'air d'un adolescent. Sa tenue est complétée par un chapeau et des lunettes noires, deux éléments fondamentaux de son habillement. À tel point que, au cours des 10 dernières années, les photos où il ne porte pas un de ces deux accessoires sont extrêmement rares. En 1993, l'album Very annonce un tournant. C'était l'époque du grunge, se souvient Lowe. Tout le monde portait des jeans larges, des t-shirts et des sweatshirts. Nous ne voulions pas avoir cet air ordinaire, mais nous ne voulions pas non plus porter des vêtements fashion. Nous voulions être uniques. Comme hors du monde. Et c'est David Fielding, responsable des costumes et des décors de la tournée Performance, qui imagine les désormais fameux combinaisons et chapeaux pointus orange que le groupe arbore pour cet album. Les Pet Shop Boys sont prêts désormais à assumer leur goût pour l'outrance. Une évolution confirmée par les fez et djellaba blanc de la vidéo de Absolutely Fabulous, les masques d'escrime arborés sur la pochette de Alternative ou les perruques blondes, les vestes à l'aspect métallique et les jupes culottes inspirées de l'habillement des samouraïs de Nightlife. L'album sur lequel on découvre la collaboration avec Kylie Minogue pour la chanson In Dignol. Nous sommes en 1999.

Les années 2000 sont marquées par différents projets musicaux pour les Pet Shop Boys. Les chansons à succès s'enchaînent. En 2004, prouvant encore une fois qu'ils n'ont peur de rien, et certainement pas du ridicule, les Pet Shop Boys composent une bande originale pour le film Le Cuirassé Potemkin, film soviétique muet, réalisé par Sergei Eisenstein, et qui traite de la mutinerie dans le port d'Odessa en 1905. Hein, il s'agissait de l'insurrection des marins du bateau, et qui protestait contre le fait de manger de la viande pourrie. Et oui, ça ne s'invente pas. Et qui parle également, ce film, de la répression qui s'ensuivit donc dans la ville d'Odessa, une ville dont on a parlé d'ailleurs beaucoup ici depuis la guerre entre l'Ukraine et la Russie. Le film fut très longtemps interdit dans de nombreux pays occidentaux pour cause de propagande bolchevique, comme on disait, ou incitation à la violence de classe. Il est considéré comme l'un des plus grands films de propagande de tous les temps. Écoutons un extrait de cette bande originale qui, en la présentant avec le film d'Eisenstein à Trafalgar Square devant 25 000 spectateurs, transforma cette place londonienne en la plus grande salle d'art et d'essai au monde.

Le cuirassé Potemkin, hein, un film soviétique muet, hein, en noir et blanc d'ailleurs. Hein, et Jean-François me dit à l'instant, j'ai jamais vu ce film-là. C'est dommage parce que franchement, c'est un fameux film. Et qui aurait cru qu'un jour les Pet Shop Boys allaient réécrire, hein, donc une bande originale musicale pour relancer peut-être la diffusion de ce chef-d'œuvre. On continue, toujours au cours de la décennie 2000, les Pet Shop Boys collaborent avec Robbie Williams sur le titre She's Madonna. Un album live, Concrete, voit également le jour en 2006. Ensuite, Fundamental, produit par le Trevor Horn, est salué à juste titre par les critiques comme leur meilleur album depuis longtemps. Les Pet Shop Boys sont en forme avec des chansons taillées pour le dance floor et des ballades romantiques dont ils sont friands. Les Pet Shop Boys inaugurent la décennie 2010 avec l'album live Pandemonium. Le duo fait preuve d'une grande variété dans la réalisation de ses projets musicaux. Il signe également la bande originale du ballet The Most Incredible Thing. En 2020, l'album Hotspot comprend, lui, de nombreuses chansons notables telles que Dreamland. En 2021, les Pet Shop Boys sortent l'album EP My Beautiful Laundrette. Et en 2024, c'est l'album Nonetheless qui confirme leur longévité artistique. Allez, dernier titre des Pet Shop Boys pour ce soir, voici ce Dreamland.

Eh bien, nous allons savoir maintenant qui pourrait devenir scandaleusement riche grâce à Radio Chevauchoir. On a posé une question, les Pet Shop Boys, qu'est-ce que ça signifie? Les garçons de la pharmacie, de l'infirmerie ou de l'animalerie? Eh bien, c'était bien sûr les garçons de l'animalerie. Et Jean-François va donc tirer le billet parmi ceux qui se trouvent dans sa casquette pour savoir qui va remporter cette pochette de billets à gratter de la loterie nationale. Voilà, je lis Karine. Et Karine habite à Devant-les-Bois. Eh bien, félicitations à vous, Karine. Et j'espère d'ailleurs hein, que vous pourrez ben, voilà, hein, remporter une belle petite somme grâce à votre radio préférée. Nous sommes déjà arrivés au terme de cette émission. La prochaine émission, Remember It, aura lieu le troisième jeudi du mois de juin. Ce sera le 18 juin à 18h. Pas facile à dire ça, hein? Eh bien, pour cette émission, on va changer complètement de style et surtout de sujet. Voici ce qui devrait peut-être vous mettre sur la piste.

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Et oui, ambiance Coupe du Monde de football pour la prochaine émission. La Coupe du Monde de football 2026, 23e édition hein, de cette compétition organisée par la FIFA et qui réunit ben, les meilleures sélections nationales. Et elle se déroulera du 11 juin au 19 juillet prochain et sera organisée conjointement. Et figurez-vous que ce sera une première par une triple organisation hein, en Coupe du Monde avec les États-Unis, le Canada et le Mexique. Et donc, la prochaine émission de Remember It sera consacrée à toutes ces chansons qui tournent autour de la Coupe du Monde de football et du football en général. Voilà. Je vais devoir vous laisser. J'espère que vous avez passé un agréable moment en notre compagnie. Demain, je vous invite à être à l'écoute dès 9h, hein, puisque là, vous aurez Julos hein, qui sera là jusqu'à 12h. On aura Frédéric à 12h15, etc., etc. Restez bien à l'écoute, car le vendredi est une chouette journée également sur Radio Chevauchoir. Quant à moi, eh bien, vous me retrouverez hein, avant le 18 juin. Je serai présent jeudi prochain pour l'émission Chouette, on est là. Ce sera le jeudi 28 mai de 14h à 16h30. Et figurez-vous que ce sera la journée internationale d'action pour la santé des femmes. Eh bien, nous aurons des chansons qui vont mettre à l'honneur la femme. Voilà. Je remercie toute l'équipe de la 105.5. Et en particulier Jean-François qui ce soir assurait une nouvelle fois la technique de main 2 mètres. Au micro, c'était votre animateur Étienne. Il vous souhaite à toutes et à tous une excellente soirée.

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Nous sommes en compagnie de Marie Posa, pour ce titre Une petite française. Une artiste qui est notre étoile de la semaine, que vous retrouverez sur notre podium ce 21 juin à l'occasion des fêtes de la musique.

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2: Il est 20h.

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1: Il est 21h.
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Nous sommes en compagnie de Marie Posa, pour ce titre une petite française. Une artiste qui est notre étoile de la semaine, que vous retrouverez sur notre podium ce 21 juin à l'occasion des fêtes de la musique.

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